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0: Nous sommes le vendredi, dernier jour de la semaine, et comme chaque matin ici, on s'est donné pour mission de vous informer, mais de vous accompagner avec le sourire sur tout ce qui fait l'actualité en Côte d'Ivoire et dans le monde. La team de tous les matins, de tous les réveils de la semaine sur Life Radio est bien au rendez-vous. Joseph Nonankatché Premier, bonjour.
1: Bonjour Lynn, bonjour Nicanor, bonjour à tous les auditeurs.
0: Ciao. Tu as vu là placer les lunettes là? T'as pas fait attention.
1: Bon, attends, je vais enlever pour garder quelque part là-bas.
0: Il est en mood old school années 90, bravo.
1: C'est ça, souvent faut changer de style, tu vois, c'est très important.
0: Ça nous plaît nous également. Allez, Père Rouge, Zoroda.
2: Bonjour Lynn, bonjour Joseph, bonjour les auditeurs, bonjour les auditrices. On est très bien réveillés ce matin encore, hein. Nous sommes le vendredi de cette semaine, très belle de septembre. Et puis on est encore là pour vous parler d'actualité, pour vous parler de tout ce qui concerne l'information.
0: Toujours, hein, le programme ne change pas, la culture, toujours avec toi.
1: Oui, toujours la culture au rendez-vous, donc dans notre moment live culture, on aura notre capsule langue, on va découvrir encore une autre langue et ça nous fera très très très plaisir. Je suis sûr que vous allez apprécier ce que je vais vous proposer aujourd'hui.
0: Et donc, les informations. Hein.
2: Oui, les informations nationales et internationales, nous les décortiquerons comme à l'accoutumée.
0: Et bien évidemment, chers amis, notre sujet du jour fera aussi partie de notre programme. Aujourd'hui, on va s'intéresser à la révision de la liste électorale après la mise en place du nouvel organe électoral. 27 225 49 880, ce sera à partir de 8h20 précisément. Pour l'instant, ben, on va faire un tour pour les grands titres de la presse ivoirienne.
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0: Eh bien, nous, on commence comme il est de coutume avec le quotidien national Fraternité Matin. Impact IA 2026, ça une. Beugré Mambé à propos de l'intelligence artificielle, libellé, passé de la vision à l'exécution. Et puis, notre seconde une concerne celle de la Nouvelle Alliance. Situation sociopolitique et affaires hors paillage clandestin. Le PPACI dénonce le harcèlement judiciaire contre ses cadres et militants. En libellé, pourquoi l'arrestation de Katina n'est pas un événement? C'est le prix du cacao et l'orpaillage clandestin qui méritent des réponses. Tout sur les résultats que le peuple attend du régime RHDP.
1: Oui, le journal Le Rassemblement dit manuel et tenue scolaire, la vente désormais interdite au sein des écoles. Le ministre, c'est une atteinte à la liberté. Et en libellé, commerce extérieur, le guichet unique roule au super.
2: Le Matin dit en texte, les véhicules chinois prennent possession des routes ivoiriennes, de 638 véhicules vendus en 2020 à plus de 10 000 véhicules l'an. En libellé, Ténébri Raïma dévoile les ambitions spatiales de la Côte d'Ivoire au sommet sur l'espace à Paris.
0: Alors, on part avec le sursaut qui a sa une à rentrée scolaire 2026-2027. Vive les publicités mensongères, cotisations, faux frais et business. En libellé au cœur des réalités dans les établissements privés et publics. Et puis, on termine notre revue de presse avec le quotidien L'Héritage. Conflit foncier à Aniama, à Wabo. Touré Ahmed Bois confond ses détracteurs. En libellé, il brandit des preuves irréfutables contre Soumaoro Mori et STP. Deuxième libellé, toutes les parties désormais face à la justice. Voilà ce qui met fin à notre petit tour des grandes unes de la presse ivoirienne pour ce vendredi. Il y en a vraiment beaucoup.
1: Oui, ça met fin certainement, mais il ne faudrait pas s'arrêter au titre. Il faut se rendre dans les kiosques à journaux, se procurer les journaux et puis avoir l'essentiel de l'information tous les matins. C'est très important. Vous pouvez aussi vous rendre sur presquedivoire.fr, acheter les journaux et puis documentez-vous, informez-vous.
0: En attendant, nous, ce qu'on fait le mieux, c'est de vous informer avec ce qu'il y a, avec les informations de ces dernières 24 heures, mais on n'oublie pas également de vous permettre de souffler.

0: de vous poser musicalement avec ce que vous aimez le plus en matière de qualité et de choix musicaux.
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0: Il est 7h17 et on se rappelle que nous sommes le 11 septembre 2026. Donc, on va parler, on va penser automatiquement à une date qui a marqué le 21e siècle, 11 septembre 2011. Voilà, avec un événement qui a vraiment marqué cette période. 4 avions commerciaux ont été détournés par 19 terroristes liés à Al-Qaïda. Beaucoup de morts, 2977 morts lors des attentats, sans compter les 19 terroristes. 2753 victimes à New York, 124 au Pentagone, 40 à bord du vol 93. Et les victimes, venaient de 90 pays selon les informations officielles.
1: Il faut comprendre que c'est quand même une note assez triste et c'est un jour commémoratif. Donc, lors du 10e anniversaire, même on se rappelle en 2011, il y avait le National September 11 Memorial and Museum qui a été officiellement inauguré à New York sur le site du Ground Zero pour honorer la mémoire de ces victimes. Donc, effectivement, le 11 septembre est une date historique qui reste quand même dans la mémoire de tous.
0: 25 années après, on a pu voir des images du World Trade Center à partir de plusieurs drones depuis hier.
1: Ouais, surtout que ça nous rappelle aussi des faits historiques quand même. Tu en parlais tout à l'heure, quand on voit 19 terroristes qui ont détourné 4 avions commerciaux, c'est quand même énorme. Et 2 ont été détruits, donc les tours jumelles de New York. Quand on regarde les événements qui se sont passés, on se dit que cette date mérite d'être érigée et ça mérite d'être une date commémorative. Donc c'est pour cela que tout cela a été mis en place. En tout cas, on est fiers et puis on compatit à cette situation.
0: 25 ans après, le 11 septembre reste plus qu'une date dans l'histoire. C'est le souvenir d'une tragédie qui a coûté la vie à près de 3000 personnes et qui a changé durablement la manière dont le monde pense la sécurité et la lutte contre le terrorisme. Mais derrière les chiffres, il y a surtout des vies, des familles brisées et des héros qui ont perdu leur vie en tentant d'en sauver d'autres. Voilà. Donc ce souvenir du 11 septembre, ce n'est pas seulement de regarder vers le passé, mais c'est aussi de réfléchir pour tout le monde conséquences de la violence, au danger de l'extrémisme et à l'importance de préserver la paix et la solidarité entre les différents peuples. C'était notre petit message ce matin pour après 25 ans de ce drame qui continue de choquer plus d'un. Donc merci de rester à l'écoute. On va poursuivre toujours le live matin info des vacances, toujours avec l'information d'ici et d'ailleurs, mais on marque une pause publicitaire et on se retrouve après.
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0: C'est le retour en studio, toujours avec la team de tous les matins. Lynn, Nicanor et Joseph vous accompagnent. Oui, je vais le faire moi-même.
1: Elle nous a dévancé encore.
0: L'instant découverte, l'instant, on va dire, détente aussi. Et puis, voilà. Joseph, c'est comme ça. C'est l'instant culture, tout simplement.
1: C'est comme ça, c'est l'instant culture. On apprend, on découvre, on voyage. Voilà. Je sais que vous n'aimez pas trop les voyages. Enfin, Lynn,
0: qui t'a dit qu'on n'aime pas? C'est toi, ta proposition de voyage avec le balai là, qui nous dérange.
1: Mais c'est plus rapide avec le balai. Je ne sais pas pourquoi vous vous fatiguez à prendre les avions. Même.
2: On est en 2026. Il y a tout ça là.
1: Mais oui,
2: on
1: mais il y a des balais moteurs, c'est pour cela, nous. Ah, mais oui. Il faut innover dans la vie. Bon, attends. Bref, on va finir de visiter d'abord.
0: Aujourd'hui, là, le fire, là, c'est pour toi.
1: On va prendre la direction du centre-nord de la Côte d'Ivoire, donc précisément dans la région du Ouro-Dougou, hein, pour un peuple qu'on connaît souvent, surtout par ses masques. Donc, je vous emmène dans deux villes, Mankono-Séguéla, et puis à la fin, vous saurez de quel peuple précisément je parle. Alors, petit détour, hein, comme d'habitude, pour vous présenter l'histoire de ce peuple. En fait, ils font partie de la grande famille Malinké, elle-même issue du grand groupe Mandé. Leur installation dans la région remonte au 14e siècle et au 15e siècle, comme beaucoup de peuples malinkés. Ils sont originaires des bords du fleuve du Niger et ont dû fuir l'empire du Mali, alors en pleine déconfiture, secouée par de nombreuses guerres de succession. Après des décennies de périple, ils s'installent dans une zone jusque-là peuplée par des sous-groupes sénoufos et ils fondent plusieurs villages disséminés dans la zone préforestière. Donc deux villes marquent cette histoire. On a la ville de Séguéla, qui a été fondée au XVIe siècle par des clans Soumaoro et Diomandé. Cette ville-là devient la capitale historique de ce peuple-là au sens large. Et Mankono, elle est fondée un peu plus tard.

0: Peking. Mais à l'échelle locale, ce vrai peuple se limite aux ressortissants de la commune de Mankono et quelques villages environnants, avec une particularité linguistique qui les distingue des autres groupes voisins, bien sûr, c'est la langue. Donc, elle compte environ 84 000 locuteurs recensés en 2017. Et donc, ils cultivent principalement le maïs, le manioc, le riz, avec l'igname et la banane comme aliments secondaires. Leur spécialité plus emblématique s'appelle le sossobaga. Voilà, littéralement bouillie de haricots, hein, ou un mélange de banane, de haricots, où la banane occupe une place centrale, ce qui donne à cette bouillie compacte une texture proche de la pâte. Et c'est là, au niveau de la culture, qu'il se distingue vraiment. En fait, Mankono et sa région sont considérés comme le véritable bastion du dho, donc une pratique de masque d'une ampleur et d'une notoriété que n'atteignent même pas les traditions masquées voisines. Donc comme celle des Koro, des Nibi, des Biélous, qui vivent pourtant dans le même département. Il y a une autre tradition qui est très marquante chez ce peuple, c'est le Sagbe. Donc, le sagbe, c'est une danse traditionnelle de chez eux, ce qui rend hommage aux femmes âgées qui sont décédées. Et côté personnalité, il y a plusieurs figures ivoiriennes bien connues qui sont d'origine, qui sont de cette origine. Donc, comme l'ancien président de l'Assemblée nationale, Monsieur Amadou Soumaoro, natif de Séguéla, ou encore le footballeur Seko Fofana, champion d'Afrique 2023 avec les éléphants. Et donc, rapidement, on va rentrer dans l'histoire même de ce peuple-là et découvrir l'essence même, on va dire la phrase qui résume la sagesse de ce peuple. Chez eux, ils disent comme ça qu'il ne fait jamais nuit entre une personne et un savoir. Pourquoi il le dit ? Parce qu'en fait, chez ce peuple, chez beaucoup de ces gens, l'obscurité symbolise, on va dire, la nuit symbolise l'obscurité, elle symbolise aussi l'incertitude, ce qu'on ne peut pas voir. Mais le savoir, en fait, lui ne connaît jamais cette obscurité. Il reste toujours accessible, toujours à portée pour celui qui l'a acquis. Donc une fois qu'on sait quelque chose, plus rien ne peut nous le voler ou l'éteindre, contrairement à un bien matériel. En fait, c'est une sagesse qui résonne avec l'histoire même de ce peuple. Je pense qu'on a gardé un peu le suspense. Ce peuple dont je parle, ce sont bien évidemment les Koyaka. C'est un peuple qui a traversé les décennies de périple depuis les bords du Niger jusqu'au Ouagadougou, en ne perdant jamais tout au long de la route ce bagage immatériel qu'aucune épreuve ne pouvait leur retirer. Alors, pour notre capsule d'aujourd'hui, on a découvert le peuple Koyaka. C'est un peuple qui a un savoir qui ne connaît jamais la nuit, un peuple qui porte fièrement ses masques depuis des siècles, et donc pas mal comme note pour terminer notre semaine ensemble.
1: Merci Joseph. Nicanor, tu connais les Koyaka ?
2: Un peu quand même, un peu que Séguéla, c'est cette zone-là. Ouais. Je les connais un peu. Ce sont des gens que j'apprécie bien. On m'a dit, ils sont un peu calmes. Et puis bon, ce sont des gens qui n'aiment pas les problèmes. C'est ce qu'on m'a dit.
1: Ah ouais. Séguéla, on a... Odiené, non, c'est ça ?
2: Oui.
1: Pardon, Mankono.
2: Voilà, Séguéla,
1: oui.
2: Mankono.
1: En fait, quand tu pars à Séguéla, il y a un très beau... une très belle montagne, un très beau paysage, la montagne de Lemissa.
0: Oui.
1: J'ai tendance, à chaque fois que je passe, j'ai tendance à filmer. Et ça fait vraiment plaisir. C'est incroyable. On a le paysage, il est vraiment beau. Oui. Alors, Mankono, Séguéla, on a Kani également. Mm-hmm. Voilà, qui fait partie des. On a également des localités environnantes. Dianara, Sarala, Marandala. Mm-hmm. Et il y a une ville aussi qu'on traverse pour aller à Séguéla, c'est Tienéboué. Mm-hmm. J'arrive jamais à bien prononcer, mais c'est Tienéboué.
2: Si, tu y es maintenant. Tu es arrivé.
1: Il y a une station où j'aime toujours m'arrêter.
0: Tienéboué.
1: Non, mais en fait, il y a des zones qu'il faut, découvrir avec, avec, par la route. C'est vrai, parfois, on parle du transport, de l'aviation, mais parfois, les bus et autres ou les voitures personnelles permettent vraiment de découvrir la Côte d'Ivoire elle-même, voilà, son paysage naturel.
0: Oui, la sensation est différente. La sensation est différente parce que quand tu es en avion, tu as une autre sensation qui est différente de lorsque tu empruntes un car ou un mini-car, un autobus ou même ta voiture personnelle. Mmh. Parce que tu passes d'étape en étape. Tu as le temps de découvrir la faune, la flore.
2: Ouais, ouais.
0: Tu as le temps de découvrir tout ce qu'il y a sur la route comme touristiques, les petits lacs par-ci, par-là. Franchement, c'est une belle expérience à tenter quand même. Et je pense que la zone de Séguéla et Mankono, c'est quand même une belle destination aussi à découvrir

0: si vous voulez en savoir plus sur les Koyaka. Et au niveau même des Koyaka, hein, rapidement, sur le plan spirituel, par exemple, et religieux, on constate que les Koyaka sont aujourd'hui majoritairement musulmans. Donc, la grande mosquée de Mankono, par exemple, représente un symbole très fort pour la communauté locale.
1: Elle est très belle aussi.
2: Oui, oui, oui.
0: Très, très belle d'ailleurs. Et ils cohabitent pacifiquement avec plusieurs ethnies de la Côte d'Ivoire centrale. Et ils s'appuient souvent sur des alliances interethniques traditionnelles, comme par exemple le pacte de non-agression qu'ils appellent communément Tougo. Voilà, donc il y a toute cette culture là à découvrir. Donc si vous êtes dans la zone, je pense que vous n'allez pas vous ennuyer, comme on le dit.
1: En fait, il a eu peur de faire le proverbe aujourd'hui. Depuis, il est en train de dire, c'est un peuple qui est particulier. Donc, tu as peur qu'on te lance le truc.
0: Quand je vais dire, vous allez dire soit je mens, vous allez dire non. Donc j'ai préféré doser pour aujourd'hui.
3: Moi, je pense que franchement, vous avez parlé de bien de choses, hein, la faune, la flore, l'avion et tout ça. Vous avez oublié la nourriture. On dit la sauce sobaka, vous connaissez.
1: La sauce quoi?
3: Sobaka.
0: C'est sauce sobaka, oui, c'est sobaka.
3: C'est sauce sobaka.
1: Explique-nous.
3: C'est une sauce, c'est une préparation à base de haricots et puis de bananes. On mélange ici haricots, bananes, ça devient une sorte de pâte. Quand tu manges, en fait, si tu es nouveau, ça va te sembler bizarre. Mais quand tu t'habitues, non. Laisse.
1: Ah, bon? Monsieur Ibrahim Ouattara, comment j'arrive à Ségué là? C'est les trucs chocolat que vous me donnez. Montrez-moi les plats de là-bas.
3: Bien rentré dans le fin fond. Quand on va vers une femme, il y a les moments Koyaka. Quand vous arrivez vers leur case, là, ils vont vous donner un peu d'eau. Avec, si on t'a donné en tout cas la sauce au baga, c'est que vraiment, on t'a bien accueilli en tant qu'invité.
1: J'en ai profité pour faire un coucou à un ami normal. Voilà. Ok. Dans le sens professionnel. Voilà, c'est un coucou que j'ai fait parce que c'est grâce à eux que j'ai pu découvrir la très belle ville de Ségué-là.
3: Alors, on a. Salutations à l'ami.
1: On a des patronymes à Ségué-là, on a Ouattara, tu l'as dit, on a Soumaoro.
0: On a Soumaoro aussi, effectivement.
3: On a Fofana. On a parlé tout à l'heure.
1: On a Fofana, ok.
0: Fofana aussi, ouais.
3: Si. On a comme l'impression qu'il y a un mélange parce que dans la zone, il y a quand même beaucoup d'habitants à côté. Vous savez, avec le brassage en Côte d'Ivoire qui est un peu présent sur toutes les régions, vous avez des Fofana qui sont Koyaka. Et j'ai même entendu récemment qu'il y avait des Yakuba qui étaient Diomandé.
0: Ouais.
3: Si, ça, je l'ai entendu, j'étais étonné.
1: Oui, il y a des Diomandé Koyaka, non,
0: oui,
1: je crois.
0: Oui, il y a des Diomandé Koyaka aussi.
3: Donc, on retrouve carrément les mêmes patronymes un peu.
1: J'aime bien les entendre parler, c'est intéressant. Ça fait un peu, c'est un peu comme le Maoka, là, ça fait un peu danser. Il y a quand même un lien, hein, je trouve.
3: Ils ont une musicologie même dans leur façon de parler. Quand tu écoutes, c'est bien.
1: En tout cas, tu voulais.
0: Je veux dire, tout ça aussi se transmet même dans, on va dire, dans leur culture, dans tout ce qui est masque. Et quand on parle même de masque, il y a un masque là-bas qu'on appelle
3: ça
0: le
3: Godi. Bien.
0: Oui, non, vous savez, j'aime tout ce qui est culturel.
1: Ils ont commencé le pasteur et le Kébi.
0: Je viens vers lui. Et le quoi?
1: J'ai avalé.
0: Il y a un masque qui s'appelle le Godi. En fait, là-bas, on appelle le masque protecteur suprême. Okay. Le problème avec ce masque, c'est quoi? C'est que c'est le gardien de la communauté. Donc, il est considéré comme une divinité qui est capable de repousser les menaces visibles ou invisibles. Voilà. Donc, tout ce qui est visible, tout ce qui est invisible, là, ce masque-là, il protège le village, en fait.
1: Tu aimes bien les masques.
0: Mais quand on va découvrir, il faut découvrir tout ça aussi. Donc.
3: Je pense qu'on a trouvé la solution à l'opaillage clandestin.
0: Ah bon?
3: On va confier... Vraiment tous les problèmes, les personnes qu'on ne voit pas dans l'opérage là, on va confier son masque, il va gérer ça.
1: Il suffit de donner le OK seulement, ils sont partis, c'est parce que depuis là on tourne en rond.
0: Non mais son OK là aussi, son OK dépend de beaucoup de choses parce qu'il a plusieurs sorties, il y a ses sorties qui durent par exemple une journée
1: entière. Maintenant si le masque aussi, aime l'or,
0: il y a ce problème aussi.
1: Non mais c'est vrai, c'est pas un sujet pour rire, hein. Attention.
3: Ah, c'est un sujet à bien voir.
1: Oui, c'est vrai, attention, faut pas qu'on se fasse taper dessus.
0: C'est ça.
1: Alors, parler des Koyaka, c'est donc parler d'un peuple profondément enraciné, merci Joseph. Voilà, un peuple qui est enraciné dans l'histoire du centre et du nord-est de la Côte d'Ivoire, de Mankono à Ségué-là. Leur identité s'exprime à travers la langue, les traditions, les masques, les récits et les valeurs communautaires. Un patrimoine qui mérite aujourd'hui d'être davantage connu, préservé et transmis aux jeunes générations. On a de grands noms, on a notre ministre de la Défense, Feu. Le ministre Ahmed Bakayoko, qui est Koyaka, donc une pensée pour lui. Et puis, un autre Koyaka qui aime chanter embêté. Que je vous propose maintenant pour terminer cette rubrique. Allez, merci de rester à l'écoute, on se retrouve juste après.
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0: Et nous sommes de retour dans le studio avec la team du matin de tous les réveils. On est le vendredi et on garde la bonne habitude de nous balader un tout petit peu et sortir de la Côte d'Ivoire. Direction à présent le Mali, parler santé. C'est une première médicale au Mali. Les équipes du CHU Gabriel Touré de Bamako ont réussi à séparer chirurgicalement deux bébés siamois nés le 29 août 2026. L'intervention a été annoncée comme une réussite par les autorités sanitaires maliennes le 9 septembre.
1: Les bébés sont issus d'une quatrième grossesse arrivée à terme et les malformations avaient été identifiées avant la naissance. Ils étaient notamment reliés au niveau des systèmes urinaires et digestifs, avec notamment une vessie et un côlon commun. Après leur naissance, une équipe pluridimensionnaire a été mobilisée.
0: Eh bien, il faut rappeler déjà que l'enfant siamois, voilà, il s'agit de deux nourrissons qui étaient liés notamment au niveau des systèmes urinaires, comme tu l'as dit, et digestifs, avec une vessie et un côlon commun. Donc, un frère siamois, une personne avec... Deux personnes dans un seul corps.
1: Voilà. Donc, c'est deux personnes reliées par une partie
0: du corps, justement.
2: Et pour réussir cette opération, donc cette opération de séparation, l'hôpital a dû réunir quatre conditions vitales. On a d'abord des machines miniatures, donc l'anesthésie, qui nécessitait des respirateurs ultra précis pour faire respirer des poumons grands comme des prunes et des matelas chauffants pour éviter que les bébés ne se refroidissent. Il y avait aussi des outils de haute précision pour la chirurgie, donc des scanners et des échographies pour cartographier les organes partagés et des bistouris électriques spéciaux qui coupent la peau tout en bloquant immédiatement les saignements. Et il y avait une sécurité maximale au niveau de la logistique. Donc il y avait un groupe électrogène surpuissant pour éviter les coupures de courant en pleine opération et des réserves de sang prêtes pour une transfusion immédiate.
0: Alors les autorités maliennes aujourd'hui présentent cette réussite comme une preuve de la montée en compétence de la médecine spécialisée dans le pays.
1: C'est cela, parce qu'on a eu quand même un bon dispositif médical autour des enfants, les chirurgiens pédiatriques, les anesthésistes réanimateurs, les cardiologues, les radiologues, des pharmaciens, des laborantins et personnels paramédicaux. C'est une première pour le Mali, mais ce n'est pas une première dans toute l'Afrique, il faut le signifier. En Côte d'Ivoire, en 2014, deux jumelles siamoises originaires d'Alepé avaient été prises en charge au CHU de Cocody et elles avaient été évacuées à Paris après pour leur séparation. On a eu également au Ghana en 1999, on a eu un Cold Bull Teaching Hospital d'Accra qui avait réussi à séparer des jumelles reliées au niveau du thorax et de l'abdomen. On a également en Guinée en 2025 des médecins qui ont également réussi à séparer deux bébés siamois reliés par les fesses à la clinique Ambroise Paré de Conakry, et puis en Afrique du Sud qui dispose d'une longue expérience dans ce domaine, donc des séparations de jumeaux siamois ont notamment été réalisées à Johannesburg ou à Soweto dès les années 80, puis dans différents centres spécialisés.
0: En tout cas, ce sont des situations qui montrent qu'il est possible de réaliser localement des interventions extrêmement complexes et qui auraient auparavant pu nécessiter une évacuation sanitaire à l'étranger. Et donc aujourd'hui, on va mettre en avant peut-être la nécessité de continuer à investir dans les équipements, la formation des spécialistes et puis les infrastructures hospitalières. On part au Sénégal où le climat politique se tend entre le président Bassirou Diomaye Faye et son ancien allié Ousmane Sonko, devenu président de l'Assemblée nationale. Après la déclaration de politique générale du premier ministre Amadou Al-Aminoulo le 8 septembre 2026, le PASTEF, parti majoritaire au Parlement, a exprimé des réserves sur la nouvelle orientation du gouvernement, notamment concernant la gestion de la dette et de la relation avec le FMI.
2: Oui, il faut comprendre un fait, c'est que le véritable problème vient en fait de la rupture brutale qu'il y a eu entre le président Bassirou Diomaye Faye et son ancien mentor Ousmane Sonko, bien qu'il y ait des tensions plus vives concernant la gestion de la dette publique dans le cadre d'un accord avec la FMI portant sur un prêt de 2,2 milliards de dollars. Mais il faut noter que ces deux personnes étaient alliées de longue date au sein du parti PASTEF, mais leur relation s'est tendue depuis le limogeage de M. Ousmane Sonko de la primature en mai dernier et sa nomination à la tête de l'Assemblée nationale. Donc, de là, le président a depuis lancé sa propre formation politique, actant cette rupture-là. Et donc, cette fois-ci, M. Ousmane Sonko a évité l'hostilité permanente et a appelé à un dialogue loyal, sans pour autant réclamer un vote de confiance. Donc, pour lui, il qualifie cela comme une procédure qui aurait pu fragiliser le gouvernement.
0: Il faut rappeler que le PASTEF dispose de 130 sièges sur les 165 que compte l'Assemblée nationale sénégalaise selon les résultats des législatives de novembre 2024. Ce qui veut dire que le PASTEF détient une majorité très confortable, une position qui donne au parti un poids considérable dans l'adoption des lois et dans le contrôle de l'action gouvernementale.
1: Bien sûr, on sait que le PASTEF a une grande majorité au niveau de l'Assemblée nationale et dans ce cas particulier, on parle de la dette, sinon de la gestion même de la dette. Mmh. On a un PASTEF qui n'est pas venu un coup de boulet pour ne pas taper cette fois-ci, quoi qu'on sait hein, que les dissidences entre M. Diomaye Faye et Ousmane Sonko quand même ont créé de petits problèmes, des remous, et cette fois-ci on revenait sur cette même question de gestion, quoique le présent Premier ministre est revenu sur le fait qu'on ne pouvait pas tirer un peu à bout portant sur le pouvoir en place sur la question de la gestion parce que M. Ousmane Sonko, maintenant président de l'Assemblée nationale, était celui qui était Premier ministre et c'était lui qui avait engagé toutes ces dispositions. Donc maintenant peut-être revenir tirer, c'est peut-être un élément de pas de bonne foi. Donc c'est un élément qui a été porté naturellement par
0: certainement
1: le Premier ministre.
0: Certainement que peut-être il y a le volet gestion de tous ces points.
1: Si, c'est une gestion.
0: C'est ce qu'il essaie de relever, en fait.
1: Si, il y a une gestion assez sérieuse de tout ce qu'il y a au niveau des relations. Donc, comme je le disais, le Premier ministre est revenu sur cette question pour rappeler aussi le rôle, un tant soit peu, de l'ancien Premier ministre qui est aujourd'hui président de l'Assemblée nationale. Et c'est bien ces éléments-là qui peuvent nous faire aboutir sur des enjeux. Lesquels enjeux sont, premièrement, l'unité du pouvoir aujourd'hui entre M. Ousmane Sonko et M. Diomaye Faye. On a également la question même de la dette. Donc, cette gestion, c'est un enjeu également à regarder, bien sûr. On a le risque politique en ce moment, donc si les divergences entre le président et le gouvernement et la majorité parlementaire s'aggravent, donc on sait que formellement cela pourrait par exemple ralentir les réformes, compliquer l'adoption des textes budgétaires, créer de l'incertitude pour les investisseurs, fragiliser l'image du nouveau pouvoir et puis décevoir une partie de l'électoral PASTEF en ce moment au Sénégal.
0: On rappelle que le Premier ministre a présenté sa feuille de route autour de 4 grands axes, les défis du pays, le redressement économique et la souveraineté, les projets catalytiques et la méthode de gouvernement.
1: C'est ça.
0: Alors, on va à présent partir au Rwanda. Génocide des Tutsis au Rwanda. La Cour de cassation française a confirmé le 9 septembre 2026 le non-lieu concernant des militaires français soupçonné de complicité dans les massacres de Tutsis à Bisesero en 1994. C'est une décision qui met définitivement fin à la procédure judiciaire visant notamment 5 officiers de l'opération turquoise.
1: Pour bien comprendre cette information, il faut aller dans la genèse. Entre le 27 et le 30 juin 1994, environ 1 million de Tutsis ont été exterminés à Bisesero dans l'ouest du Rwanda. À proximité se trouvaient des militaires français engagés dans le cadre de l'opération turquoise déployée au Rwanda à partir de juin 1994. Des rescapés ont estimé que les militaires français auraient dû intervenir pour protéger les populations menacées. Une plainte pour complicité de génocide a été déposée en France en 2005. Donc ce qui vient de se passer le 9 septembre 2026, la Cour de cassation française a confirmé le non-lieu dans ce dossier. Cela signifie que la procédure pénale française visant à rechercher une éventuelle complicité des militaires français à Bisesero est définitivement close, sous réserve des voies de droit éventuellement ouvertes au niveau européen.
0: Alors, les enquêteurs dans cette histoire ont notamment examiné plusieurs points dans le comportement des militaires français sur le terrain, les conditions dans lesquelles les rescapés de Bisesero ont été retrouvés, les témoignages de certains survivants, les documents militaires, les éléments du rapport de la commission du CLEAC sur le rôle de la France au Rwanda. Donc, ce rapport avait conclu à de lourdes responsabilités politiques et militaires françaises, mais sans établir juridiquement une complicité de génocide.
1: Bien sûr, parce que quand on est vraiment sur les analyses, il faut comprendre qu'il existe des distinctions essentielles en ce moment entre la responsabilité pénale établie par une juridiction donc qui va un peu légitimer le cas français en ce moment, et puis les interrogations historiques et politiques sur ce qui s'est réellement passé. Donc on a la FIDH, la LDH, donc, et survie consentant qui suivit le résultat et estime notamment que certaines questions sur la chaîne de commandement et l'accès aux archives restent sans réponse. Donc elles indiquent envisager éventuellement une saisine de la Cour européenne des droits de l'homme pour bien comprendre la situation, pour continuer tout ce qu'il y a comme récurrent autour du sujet.
0: En fait, il faut comprendre aussi que les juges ont estimé que les éléments du dossier ne permettaient pas d'établir une participation directe des militaires français au massacre, ni une complicité par aide, assistance ou abstention.
1: Oui, c'est ce que je disais tout à l'heure, parce qu'on a une responsabilité juridique quand on regarde les éléments, on estime que la France ne faisait pas partie, n'a pas été complice de ce génocide. Mais de l'autre côté, il y a beaucoup d'institutions qui regardent les faits passés et on se dit, vous avez été présent, donc il y a potentiellement possibilité de complicité. C'est vraiment à la rencontre de ces deux grandes analyses, de ces deux grandes théories qu'on fait maintenant appel à la Cour européenne pour continuer de donner justice à cette même situation.
0: Ce qui ne va pas clore toutes les controverses sur la politique française au Rwanda.
2: Oui, totalement. D'autant plus qu'aujourd'hui, c'est une décision qui ne fait pas consensus, puisque les parties civiles même dénoncent un naufrage judiciaire et estiment que cette page sombre de cette histoire-là de génocide des Tutsis ne sera jamais pleinement reconnue par la justice française. Donc ce dossier reste aujourd'hui l'un des épisodes les plus controversés de l'opération turquoise déployée au Rwanda sous mandat de l'ONU.
0: Bissiero reste ainsi un sujet particulièrement sensible dans les relations entre la France et le Rwanda. On part à présent en République démocratique du Congo, où un incendie meurtrier a frappé ce jeudi 10 septembre 2026 deux établissements scolaires de Bukavu dans l'est de la République démocratique du Congo.
2: Alors, le feu serait parti d'une habitation voisine avant de se propager aux écoles Ujama et Furaha, donc situées sur l'avenue Founou. Alors que les cours étaient en pleine session, l'incendie a continué de s'étendre bien au-delà des établissements scolaires, ce qui a détruit près de 500 maisons dans le quartier et plusieurs élèves asphyxiés ont été évacués en urgence vers les hôpitaux de la ville.
1: Il y a bien sûr des causes qu'il faut observer dans ce genre de situation. Selon les premières informations, le feu aurait commencé dans une habitation voisine avant de se propager rapidement aux écoles. Le contexte urbain a aggravé la situation, donc des habitations en bois, des fortes densités de population, le passage étroit, l'évacuation difficile, les infrastructures d'urgence limitées. Donc des témoins ont également décrit des élèves tentant de s'échapper par les fenêtres et une évacuation rendue difficile par l'étroitesse d'une sortie.
0: L'administration contrôlée par le M23 fait état d'au moins 24 élèves morts, dont 19 filles et 5 garçons, tandis que 29 personnes étaient prises en charge dans des structures médicales.
2: Oui, c'est quand même très triste, hein, surtout que c'est un phénomène qui inquiète depuis des semaines. On sait que Bukavu connaît aujourd'hui une véritable série d'incendies meurtrières ces derniers mois. On parle de plus de 2500 maisons qui auraient été détruites par le feu entre juillet et août, selon les autorités provinciales. Donc la ville, connue pour son urbanisation anarchique et ses habitations en planches construites à flanc de colline, y est particulièrement exposée.
1: Il faut une analyse. Donc, cette catastrophe pose trois problèmes exacts. Prévention, premièrement. Donc, les bâtiments scolaires sont-ils suffisamment sécurisés contre les incendies, deuxièmement, au niveau de l'évacuation, existe-t-il des issues de secours adaptées aujourd'hui? Et puis, au niveau des secours, les pompiers et services médicaux disposent-ils des moyens nécessaires pour intervenir ou rapidement au niveau de Bukavu? Donc, et on sait que Bukavu est déjà fragilisé par le contexte sécuritaire. La ville est sous contrôle du M23 depuis février 2025. Donc, c'est qui complique encore le fonctionnement des services publics.
0: En tout cas, la question de la sécurité incendie dans les établissements scolaires est remise en cause, hein, particulièrement dans les zones urbaines très densément peuplées. Donc, merci de rester à l'écoute du Live Matin Info des Vacances. On va se retrouver dans quelques instants pour entamer la seconde heure de cette émission.
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3: Le tour de l'actualité sur Life Radio. Bonjour et bienvenue à toutes et à tous pour ce dernier rendez-vous de l'information de la semaine. Livraison médicale par drone, concertation de l'opposition, distinction d'une légende du football et drame à l'international. Voici les titres qui font la une à 7h. Le gouvernement ivoirien a validé mercredi 9 septembre un partenariat d'envergure avec la société américaine Zipline. Ce projet permettra de déployer des drones autonomes pour acheminer en temps réel des poches de sang, vaccins et médicaments essentiels vers les zones rurales ou difficiles d'accès. Un dispositif de pointe destiné à réduire considérablement les délais de prise en charge et à sauver des vies aux quatre coins du pays. Le ministère de l'Éducation nationale rappelle fermement qu'aucun établissement privé n'a le droit d'imposer aux parents l'achat de fournitures, de manuels ou d'uniformes auprès de la direction ou d'un fournisseur exclusif. De même, conditionner l'inscription d'un élève à ses paquets d'achat obligatoires constitue une infraction formelle. Les parents d'élèves sont invités à signaler immédiatement tout abus auprès des directions régionales. Du côté de la scène politique, plusieurs figures de premier plan de l'opposition, notamment Pascal Afingessan, Simone Eyiwe-Gbagbo, Assel Etiemoko ainsi que des responsables du PDCI se sont réunis mercredi pour poursuivre les discussions sur la future commission électorale. L'ambition affichée est d'harmoniser leur position afin de présenter une feuille de route commune et de réclamer un dialogue politique inclusif, avant la mise en place du nouvel organe. En République démocratique du Congo, un incendie d'une violence inouïe s'est déclaré jeudi matin dans le quartier populaire de Kadutu à Bukavu. Le bilan provisoire fait état d'au moins 27 morts, principalement des jeunes écoliers pris au piège par les flammes alors qu'ils tentaient de s'enfuir de deux établissements scolaires touchés. Ce drame survient quelques jours seulement après la destruction par le feu du grand marché de ce même quartier. L'ambassade de France à Yaoundé au Cameroun a annoncé l'abandon définitif des exigences financières supplémentaires instaurées ces derniers mois pour les visas étudiants. Les critères de garantie financière et de paiement des frais de scolarité reviennent aux normes habituelles, fluidifiant ainsi le traitement de dossiers des étudiants camerounais à l'approche de la rentrée universitaire. Face à la menace permanente des frappes et des missiles et de drones, plusieurs écoles de la capitale ukrainienne ont entièrement réaménagé leur sous-sol et abri anti-bombardement en salle de classe opérationnelle. Un dispositif exceptionnel qui permet aux enfants de poursuivre leur scolarité dans des conditions de sécurité renforcées. Et puis terminons sport, l'ancien capitaine emblématique des éléphants de Côte d'Ivoire continue d'imprimer sa marque bien au-delà des terrains de football. Didier Drogba figure parmi les personnalités distinguées de cette année par la WEB du Bois Médal. Il s'agit de la plus haute distinction décernée par la prestigieuse université américaine de Harvard dans le domaine des études africaines et afro-américaines. Cet hommage vient récompenser le leadership de l'homme, son engagement humanitaire et son impact exceptionnel en faveur du développement de la jeunesse et du continent. C'est ainsi que s'achève cette édition d'information. Merci de votre fidèle attention tout au long de la semaine. Restez à l'écoute pour la suite de vos programmes et passez un excellent vendredi ainsi qu'un très bon week-end sur nos antennes.
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0: Il est 8h07, le live matin info des vacances continue avec sa team de tous les matins et nous sommes en Côte d'Ivoire pour un tour très précis, voilà, de l'actualité ivoirienne et on démarre dans la ville de Kong, dans le nord-est de la Côte d'Ivoire, qui devrait bientôt disposer de son propre aéroport. Le chantier fait partie du programme de développement et de modernisation du réseau aéroportuaire ivoirien. Une visite du chantier a été effectuée le 27 août 2026 par le ministre des Infrastructures et de l'équipement routier, M. Yacouba Yincier.
1: Ah oui, le projet a évoqué publiquement pour la première fois en 2019. Le gouvernement ivoirien annonce alors un vaste plan de modernisation des transports aériens. Donc on sait que Kong se situe dans le nord ivoirien, donc une zone longtemps restée en marge des grands investissements en infrastructures. Donc l'objectif affiché en double, désenclaver économiquement cette région et faciliter les opérations de sécurité dans une zone frontalière exposée aux menaces terroristes venues du Sahel. Et à cet effet, le ministre des Infrastructures, M. Yacouba Yincier, a visité le 27 août dernier, aux côtés de la Sodexam, maître d'ouvrage délégué du projet.
2: Pourquoi cet aéroport en sus? Il pourrait faciliter les déplacements des populations, les échanges commerciaux, l'activité touristique, l'accès à Kong et aux localités environnantes, les déplacements des investisseurs, le développement économique régional. On sait que Kong est une ville à fort potentiel historique et touristique, notamment grâce à son patrimoine lié aux mosquées et à l'histoire de Kong. Donc l'aéroport peut donc être vu comme une infrastructure de transport, mais aussi comme un outil d'aménagement du territoire.
0: Alors le projet, il prévoit notamment une piste de 1 900 mètres de long sur 30 mètres de large, un parking avion, c'est un peu technique, hein, de 155 mètres x 70 mètres, une bretelle de 200 mètres x 20 mètres, une aérogare, une voie d'accès d'environ 3,7 km et on annonce que la durée d'exécution est de 12 mois. Donc le projet associe notamment, comme l'a dit tout à l'heure Joseph, la Sodexam, le Bened, Ebomaf et Terabo. Pour ce qui concerne le budget global, ben, il n'y a pas encore de chiffre officiel sur le montant définitif.
2: Non, on n'a pas encore de budget officiel, mais il y a une très belle annonce en tout cas pour désenclaver quand même la zone du Nord avec cet aéroport au niveau de Kong.
0: C'est vrai, quand on fait Abidjan-Doropo ou Abidjan-Bouna, la distance elle est vraiment longue, alors que si on a l'aéroport à Kong, ben, on peut y aller et puis faire une heure ou deux heures de route pour atteindre les villes environnantes.
1: C'est ça, surtout que ça pourrait aussi relancer cette question de tourisme culturel, parce que Kong possède un patrimoine unique, notamment sa célèbre mosquée style soudanais, les vestiges de son passé d'empire marchand. Donc l'aéroport va faciliter l'accès direct aux touristes nationaux et internationaux, mais aussi ça pourrait aussi créer de l'emploi, puisque les phases de construction et l'exploitation des services aéroportuaires, c'est-à-dire la sécurité, la maintenance. Donc voilà un peu des avantages qui pourraient être liés à la création de cet aéroport.
0: Le gouvernement ivoirien a validé lors du Conseil des ministres du 9 septembre 2026 le contrat de partenariat public-privé entre la Côte d'Ivoire et la société américaine Zipline SARL. La convention signée en décembre 2025 prévoit la construction et l'exploitation de 10 centres de stockage et de distribution de produits médicaux par drone.
2: L'objectif est de construire et exploiter 10 centres de stockage, de distribution de produits médicaux, notamment des intrants stratégiques, des produits sanguins, d'autres produits médicaux prioritaires. Donc ces produits seront distribués par drone vers des établissements sanitaires situés dans certaines zones difficiles d'accès. Comment cela va fonctionner? Le principe, il est simple. Centre de stockage, commande d'un établissement un établissement sanitaire, et puis préparation du produit, le drone, et puis maintenant établissement de santé. Donc le drone peut ainsi éviter les longues distances routières, les embouteillages, certaines routes dégradées et puis les difficultés d'accès à certaines localités.
0: Alors concrètement, des drones permettront d'acheminer, il a dit, rapidement les produits médicaux. Alors le déploiement, il se fera en deux phases. Oui. Donc première phase, 27 mois. Daloa qui accueillera le centre pilote, Biancuma, San Pedro, Kuto. Deuxième phase, 6 autres centres seront installés notamment dans le district autonome d'Abidjan et dans les régions de l'Indénié, Djouablin, du Gbeke, du Kabadougou, du Bélier et du Gontougou. Voilà, donc le projet bénéficie d'un don du gouvernement américain pour les infrastructures, tandis que l'État ivoirien prendra en charge le financement des prestations.
1: Oui, c'est une très belle initiative. D'ailleurs, l'arrivée de Zipline en Côte d'Ivoire engendre des transformations majeures sur plusieurs niveaux. On aura zéro rupture de stock, comme on le disait, et la sauvetage de vie en urgence, puisque la livraison rapide de sang et de sérum anti-venimeux réduiront drastiquement la mortalité maternelle, les décès liés aux urgences médicales dans les zones rurales. Donc, il y a plusieurs avantages qui sont quand même liés à l'arrivée de Zipline en Côte d'Ivoire.
2: Et je sais que l'intérêt majeur surtout, c'est de gagner plusieurs heures pour sauver une vie, parce qu'on le sait, au niveau médical, on l'avait traité plusieurs fois dans nos sujets ici, on avait souvent des lenteurs dans le traitement même des questions médicales ici en Côte d'Ivoire. C'est vraiment cette problématique auquel vient répondre l'État de Côte d'Ivoire par son ministère, pour que des vies soient sauvées très rapidement au niveau des zones un peu reculées. Moi, comme je disais, j'ai fait Koutou principalement, je connais la ville, et dans le temps, c'était carrément pas en développement. Maintenant, ça avance beaucoup plus, et le fait qu'on ait cette innovation au niveau de Koutou, quand je pense en tout cas à toute la population qui y est, à mes amis qui y sont encore, on aura naturellement la capacité de pouvoir sauver vite des vies. Quand on sait que, par exemple, dans des hôpitaux là-bas, dans le temps, en tout cas 2011, souvent, il y avait de longues listes pour arriver à Koutou, pour arriver à l'hôpital. Il y avait des gens qui venaient des autres villages, si on l'a, bon Koulia, pour naturellement avoir de bons soins. C'était compliqué. Très belle initiative, en tout cas, de la part de l'État.
0: Une très belle initiative, mais il faut quand même être très vigilant, parce qu'il y a le volet garantie de la sécurité des vols, assurer la maintenance des drones, former le personnel, ce qui est très important, organiser également la coordination avec les établissements sanitaires, maîtriser surtout les coûts et puis assurer la protection et la traçabilité des produits qui seront transportés.
2: C'est ça.
0: On va à présent parler sécurité routière. 25 permis suspendus sur 36 dossiers examinés. La sécurité routière reste une préoccupation, il faut le dire, majeure en Côte d'Ivoire. La commission de suspension et de retrait du permis de conduire examine régulièrement les dossiers liés aux accidents afin de déterminer les responsabilités et de sanctionner les conducteurs fautifs.
1: Oui, c'était lors de la 7e session ordinaire pour mettre en lumière les comportements à l'origine de ce lourd bilan routier. Donc l'analyse des procès-verbaux de constatation et l'interrogatoire des chauffeurs ont permis d'établir plusieurs natures de ce dossier. Donc on a la typologie des accidents comme 14 accidents mortels, 7 accidents auraient causé des blessures corporelles et 11 accidents ayant entraîné uniquement des dégâts matériels. On a aussi des infractions directes au code de la route. Donc en plus des accidents recensés, on a 4 dossiers qui concernaient des cas d'infractions graves constatés hors accident, donc tels que le non-respect de la signalisation ou l'incivisme caractérisé.
0: Alors, 69% des dossiers examinés ont abouti à une suspension du permis, donc plus de la moitié, ce qui n'est pas un bon résultat. Et les causes, on les répète tout le temps, on revient toujours là-dessus. L'excès de vitesse, l'imprudence, le manque de maîtrise du véhicule, le non-respect du code de la route, les comportements dangereux.
2: Bien sûr, on prend ces dynamiques de sanctions-là, bien sûr, pour pouvoir très coordonner toute cette question sécuritaire au niveau de la Côte d'Ivoire. On le disait tout à l'heure, 36 dossiers ont été examinés, 25 permis ont été suspendus. Donc il faut comprendre pourquoi la sanction aujourd'hui, pourquoi suspendre les permis. La suspension vise notamment à sanctionner les comportements jugés suffisamment graves pour représenter un danger pour les autres usagers. Donc l'idée est double ici, d'abord punir et ensuite dissuader. La suspension du permis intervient après l'accident, donc la vraie question, comment empêcher aujourd'hui l'accident avant qu'il ne se produise ?
0: Alors, concernant les sanctions, je pense qu'il faut durcir, même là, c'est un avis personnel en tant qu'Ivoirienne et citoyenne. Regardez, par exemple, je prenais l'exemple hors antenne, on en parlait, cette histoire de 3 personnes sur une moto. Moi, avant-hier et hier, j'en ai vu dans des zones où même il y a des postes des forces de l'ordre.
2: Wow.
0: Oui, wow. Ils étaient à 2 reprises. Donc, il faudrait vraiment dans les solutions pour éradiquer ces fléaux-là, que les forces de l'ordre vraiment prennent leurs responsabilités. Mmh. On ne peut pas, en pleine ville comme ça, dire que c'est interdit. Mmh. En fait, c'est comme si on fait tout un tapage quand une information sort. Et puis après, il n'y a plus de suivi. Ils sont 3 sur une moto, ils circulent sur une voie qui est très fréquentée. Je vous parle, je ne vais pas citer la voie au risque de mettre dans une mauvaise position les forces qui sont postées là-bas. Mais on ne peut pas avoir 3 personnes sur une moto à une heure bien précise, une heure de pointe, et puis vous ne réagissez pas, c'est pas possible. Et ça peut montrer qu'il y a pas on n'est pas puni sévèrement. Alors pour revenir au sujet, selon le ministère des Transports, lorsqu'une suspension atteint 6 mois ou plus, le conducteur concerné doit notamment retourner en auto-école pour reprendre l'apprentissage du code de la route.
2: Très bien, ça c'est une très belle initiative. Surtout quand on enlève les points et qu'on les ramène à l'auto-école, au code de la route, c'est une très belle initiative.
0: Vivement
2: de durcir, il faut le faire.
0: Vivement que les BACA soient contrôlés, on va voir. Parce que Si on doit vraiment suivre cette procédure, je suis sûr qu'il y a beaucoup qui vont garer.
2: Il y aura beaucoup d'emplois aussi, hein, parce qu'il y aura de nouveaux chauffeurs, parce que ceux-là, ils vont retourner. Pour
0: c'est ce qu'on souhaite même. Excusez-moi, pardonnez, j'ai rien contre vous, mais franchement. Allez, on va parler éducation. Pour l'année scolaire 2026-2027, le ministère de l'Éducation nationale, de l'alphabétisation et de l'enseignement technique a publié la liste corrigée et consolidée des manuels scolaires et supports didactiques retenus. La circulaire modificative porte le numéro 2485 du 13 août 2026. On rappelle que la rentrée scolaire est prévue pour le 14 septembre 2026, c'est-à-dire le lundi prochain. Et le thème de l'année est « Ensemble, restaurons la confiance pour transformer durablement l'école ».
2: Je vous donne maintenant la liste des manuels, donc avec les matières. Anglais, on a « Win Skills Students de Book » au niveau de la 6e. Donc on est dans la classe de 6e, je répète. Pour la matière d'anglais, on a « Win Skills Students Book » 6e. Histoire-géographie, c'est histoire-géographie. Éducation musicale, 6e. E2HC, mon livre d'E2HC, 6e. En EPS, manuel d'EPS et entretien de la santé, 6e. En français, mon livre de français, 6e. Mathématiques, manuel, maths, 6e, nouvelle édition. Physique chimie 6e, SVT, sciences de la vie et de la terre, et puis en TICE, c'est aussi TICE. On prend maintenant la classe de 5e. En anglais, on a English for All, Histoire-géographie, E2HC, mon livre D2HC 5e, éducation musicale 5e, EPS, éducation physique et sportive, français 5e, école et nation, mathématiques, nouveau programme 5e, physique-chimie en 5e, SVT, sciences de la vie et de la terre, et TICE.
1: Oui, l'objectif se résume en 3 points. Donc, on a garantir l'équité scolaire, alléger le budget des familles et améliorer la qualité de l'enseignement. Donc, aujourd'hui, on voit qu'elle fixe matière par matière les ouvrages officiellement retenus et s'impose à l'ensemble des établissements libraires et vendeurs, donc qui doivent retirer toute liste antérieure de leur sécu de diffusion. Pour les familles, c'est donc un repère essentiel avant les achats de rentrée afin d'éviter d'acquérir des manuels non conformes ou obsolètes.
0: Alors aujourd'hui, il faut savoir que les parents, hein, ils sauront précisément quel livre acheter désormais. Ils pourront également réduire les dépenses inutiles et puis éviter les changements intempestifs de manuel. Nos auditeurs en ont parlé il n'y a pas longtemps, on va dire il y a quelques jours. Alors le MENA précise également que la liste officielle est une liste nationale corrigée et consolidée, couvrant la préscolaire, le primaire et le secondaire général. Donc,
2: Cette liste est disponible sur les chiffres officiels des ministères. Il faut les consulter tous les parents. Et sachez que les établissements ne doivent pas vous imposer des manuels qui ne figurent pas sur cette liste officielle.
0: Merci de rester à l'écoute. On va se retrouver dans quelques instants pour notre sujet du jour. On parlera de la révision de la liste électorale.
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0: prochaine révision de la liste électorale devra attendre la mise en place du nouvel organe électoral. La loi prévoit également normalement une révision annuelle, mais le calendrier dépend aussi, on va dire désormais, de la réforme institutionnelle en cours.
1: Oui, et pour bien comprendre cette réforme, en fait, il faut revenir à la naissance même de l'institution qu'elle remplace. La commission électorale indépendante a été créée par la loi du 9 octobre 2001 dans le sillage direct du coup d'État militaire de décembre 99 et la nouvelle constitution du 1er août 2000. Donc l'objectif de l'époque, c'était de sortir la gestion des élections des seules mains de l'administration publique jugée trop proche du pouvoir en place et créer un organe indépendant qui sera doté de sa propre personnalité juridique et d'une autonomie financière. Donc loin d'être figé, cette composition-là a été révisée à des multiples reprises au fil des crises politiques, donc entre 2004, 2005, avec des accords de Pretoria qui imposaient une représentation majoritaire de l'opposition. Il y a eu 2007, 2014, 2019 et 2022. Donc chaque nouvelle recomposition traduisait en creux les tensions politiques du moment et les compromis trouvés ou imposés entre pouvoir et opposition.
0: La liste électorale, c'est la porte d'entrée du processus électoral. Si votre nom n'y figure pas, vous ne pouvez pas voter. En Côte d'Ivoire, alors que la commission électorale indépendante a été dissoute et qu'un nouveau dispositif électoral est en préparation, une question se pose: quand et comment sera organisée la prochaine révision de la liste électorale? Faut-il attendre la mise en place du nouvel organe pour lancer l'opération? Cette réforme peut-elle permettre d'avoir une liste plus fiable, plus inclusive et davantage acceptée par les acteurs politiques? Et puis surtout, quelle garantie pour les nouveaux majeurs, les personnes ayant changé de lieu aussi de résidence ou même celles dont les informations doivent être corrigées? Le 27 225 49 880, vous l'avez certainement compris, nous parlons ce matin de la révision de la liste électorale.
2: Il y a une première question que nous entendons tous en début de ce sujet. Pourquoi cette révision est-elle attendue? C'est bien sûr parce que le fichier électoral doit rester à jour. Depuis les dernières révisions, il y a potentiellement de nouveaux majeurs qui sont apparus. Il y a potentiellement des personnes décédées. Il y a des personnes qui ont changé de domicile. Il y a des corrections d'identité. Il y a des électeurs ou des informations qui doivent être actualisées sur les documents. Donc l'idée, c'est d'avoir un fichier qui reflète le plus fidèlement possible le corps électoral réel. C'est la raison de la révision électorale qui est en ce moment attendue.
0: Alors on parle de révision électorale maintenant. Pourquoi attendre le nouvel organe électoral?
2: On attend le nouvel...
0: Je rappelle le numéro 27 225 49 880 pour ceux qui veulent donner leur avis sur la révision de la liste électorale après la création du nouvel organe électoral.
2: On attend le nouvel organe parce que, bien sûr, on a estimé qu'il y a eu certains éléments sur l'ancien organe qui n'a pas abouti. Et réellement, ce qu'on veut savoir aujourd'hui et qu'on sait, c'est que l'ancienne CIU a été dissoute. Le gouvernement doit donc déterminer quelle nouvelle architecture électorale prendra en charge les opérations auparavant confiées à la CIU. L'enchaînement devrait être dans cette suite logique. Donc, premièrement, réforme institutionnelle, création du nouvel organe, installation des structures, attribution des compétences, révision du fichier électoral. À ce stade, le gouvernement indique que les réflexions sur la nouvelle architecture sont déjà en cours et j'en parlais déjà dans le journal. Il y a eu l'opposition, il y a eu plein d'éléments. Donc on sait qu'il y a en ce moment un remue-ménage, il y a plusieurs initiatives sur la question au niveau du nouvel organe qui va gérer la question électorale en Côte d'Ivoire.
0: Ce débat, on doit le faire ensemble. Donc pour vous qui êtes à l'écoute de l'émission depuis 7h du matin, quelles doivent être les garanties indispensables pour que la prochaine révision de la liste électorale soit crédible et acceptée par tous? 27 225 49 880. En attendant, nous, on continue notre développement.
1: Oui, et pour revenir même à ce que tu disais tout à l'heure, le fait que cette révision ait été suspendue, effectivement, c'est parce que on attend justement la nouvelle institution qui va se charger de coordonner toute cette opération. Mais le message du gouvernement aussi, il est sans ambiguïté. Ils ont dit comme ça que c'était impossible de lancer une révision tant qu'on ne sait pas encore quelle institution en aura la charge. Donc les réflexions sont toujours en cours et une fois celle-ci terminée, nous saurons exactement quel organisme mènera cette opération. Donc ce sont les déclarations de M. Amadou Koulibaly. Donc on remarque qu'effectivement on attend la constitution de ce nouvel organe afin de pouvoir passer à une révision

0: de la liste électorale en bonne et due forme.
1: C'était le mercredi récemment quand M. le Premier ministre donnait ces informations parce qu'on le sait réellement, il y a eu la dissolution de la CEI. On a estimé que la CEI n'a pas porté atteinte, n'a pas atteint certains objectifs. Donc on recherche une nouvelle réforme. Si on recherche la nouvelle réforme qui va comporter tout ce qu'il y a comme circuit électoral du pays, il faut bien sûr le faire. Je rappelle que il y a une révision annuelle de la liste électorale qui se fait. Donc chaque année, on va revoir la liste électorale pour déterminer s'il y a de nouvelles mises à jour. Les mises à jour que j'ai déjà citées qui parle par exemple des nouveaux adultes, des déplacements, des irrégularités sur les dossiers. Dans ce même élément qu'on estime qu'on ne peut pas le faire maintenant parce qu'on n'a pas le nouvel organe qui doit le gérer, parce que l'ancien est en train d'être géré. Vous vous rappelez très bien, selon l'information, il y a eu le passage de l'institution vers une autre personne qui doit régler tout ce qu'il y a eu au niveau de l'ancienne institution. Donc les questions financières, les personnes qui ont travaillé, régler tous les dossiers pour maintenant organiser le passage de la CEI à la nouvelle institution qui doit gérer le cas électoral en Côte d'Ivoire.
2: Donc là, on va parler de fiabilité, de transparence du nouvel organe, comment les dispositions complètes. Alors, on revient encore à notre question, hein, quelles sont les garanties pour vous indispensables pour que cette révision de la liste électorale soit crédible et acceptée par tous? On parle du nouvel organe, un point essentiel dans ce débat. Donc déjà, tout part du nouvel organe.
1: Tout part du nouvel organe, pourquoi? Faudrait se le dire, faudrait dire la vérité, faudrait parler selon ce qui se dit des cœurs et des voix des Ivoiriens. Le nouvel organe aura une responsabilité considérable. Il devra convaincre. Donc, convaincre pourquoi? Sur la question de la confiance, c'est là qu'il y a eu de petits soucis avec la CEI. Donc, il devra convaincre d'abord les partis politiques. Le nouvel organe devra convaincre les partis politiques sur leur inclusivité. Il devra convaincre aussi les candidats. Les potentiels candidats pour les élections. Il devra également convaincre les organisations de la société civile et plus largement les électeurs, les Ivoiriens de la Côte d'Ivoire, parce qu'on sait, il ne faudrait pas qu'on se le cache, plusieurs Ivoiriens souvent ne votent pas. Certains ne votent pas, il y a d'autres, ça c'est...
2: Il y a une mauvaise sensibilisation, la communication ne passe pas, il n'y a pas de motivation également, il y a forcément des facteurs.
1: C'est ça.
2: On ne va pas revenir sur ces facteurs.
1: Non, on ne va pas revenir sur les facteurs, mais le premier élément, sinon le premier enjeu au niveau du nouvel organe, c'est vraiment la confiance. Comment ramener cette confiance qu'on a un peu perdue avec la CEI?
2: Une confiance qui peut commencer par la fiabilité même du fichier électoral. Donc, qui peut voter? Où doit-il voter? Son identité est-elle correctement enregistrée? Les personnes décédées sont-elles retirées? Parce que ça a été un véritable sujet lors de la révision passée.
0: Oui, c'est justement ça qui alimente aujourd'hui les critiques autour. Quand on regarde l'opposition, on voit que dans les faits, la fiabilité du fichier est régulièrement remis en cause par l'opposition. Donc, on se rappelle, en 2025, le PDCI a par exemple dénoncé des anomalies affectant jusqu'à 30% des électeurs sur la liste de 2023. Et plus tôt en 2020 aussi, il y avait le FPI qui avait dénoncé entre 2 et 6 millions d'électeurs indûment inscrits sur une liste qui en comptait environ 8 millions, ce qui évoque des doublons de la transhumance électorale, donc des électeurs qui changeraient artificiellement de circonscription, ou encore des fichiers incomplètes, enfin des fiches incomplètes avec des mentions comme inconnues ou non déclarées. Donc voici des problèmes qui ont été relevés par exemple par l'opposition et qui continuent d'alimenter le débat aujourd'hui. Donc quand on parle de questions de fiabilité, effectivement, cette question revient toujours d'actualité.
2: Alors, si vous avez été confronté à une situation pareille où vous avez vérifié votre nom, parce que moi, à l'approche des élections, il y a le site. Moi, je vérifie toujours sur la plateforme. Mon matricule est toujours là, il n'a jamais bougé. Il y en a qui ne retrouvent pas. Donc, il y a des anomalies à ce niveau. Est-ce que vous avez déjà vécu un cas pareil? Quelle a été votre expérience? Quelle solution vous proposez? Que pensez-vous même de ces dispositions? Le 27-225-49-804. On est toujours sur la fiabilité du fichier.
1: On est toujours sur la fiabilité du sujet. C'est un élément essentiel, c'est un élément sérieux. Je crois que Joseph en a parlé largement, tu en parles aussi largement. Nous sommes sur la question de la confiance au niveau des Ivoiriens en ce qui concerne la CEI. On le sait, hein, pour ne pas faire encore l'histoire, depuis bien des années, la CEI coordonne tout ce qu'il y a comme élément électoral en Côte d'Ivoire. Mais depuis quelques temps, on a remarqué certains problèmes. Donc aujourd'hui, la question, est-ce que aujourd'hui, les Ivoiriens ont vraiment l'envie de revenir aux urnes? Est-ce qu'on se dit, quand tu vas et que tu remarques souvent ce que l'opposition dit, hein, ce n'est pas de mes mots, mais ce que l'opposition dit selon les faits que Joseph a tout à l'heure cités, tu retrouves par exemple des doublons, des gens qui n'existent pas mais qui sont sur les listes, et généralement on les voit juste en période électorale.
2: Alors, concernant les doublons dont vous parlez, ce sont des doublons, ce sont des suppositions. Voilà, nous, on ne peut pas dire qu'il y a des doublons.
1: Non, je dis, ce sont des mots de l'opposition. Tu
2: voilà, vois, que, ok. Voilà, ce sont des mots de l'opposition. Donc, selon l'opposition, il y a des doublons.
1: Oui, voilà. Vous savez, dans les systèmes politiques, dans les pays, toujours, lorsqu'il y a des élections, c'est du revers de l'opposition de venir voir, de venir consulter, et même de tout Ivoirien, de consulter la bonne marche.
2: Mais cela doit se faire en toute objectivité.
1: Si, c'est ce que je dis. Et je ne pense pas que jusqu'ici, il y a eu des démentis forcément sur les informations de l'opposition. Ils sont passés parce qu'il y a eu les élections récemment. Donc, ce que l'opposition avait dit, c'était qu'ils avaient remarqué qu'il y avait des doublons. Je n'ai pas les chiffres exacts, mais il y avait des doublons, il y en avait assez. Il y avait des personnes décédées qui étaient encore même sur les listes électorales. Plusieurs personnes, plusieurs dirigeants de partis politiques, de mouvements politiques, comme M. Assali Timoko, étaient revenus sur la place publique pour dire que selon ces informations, il avait retrouvé un nombre assez sérieux, assez volumineux de personnes qui étaient décédées, qui se retrouvaient encore sur les listes électorale, on le sait, lui, qui est d'obédience journaliste d'abord. Donc, il a fait des recherches, il est venu donner des informations. Il est aussi de l'opposition, donc l'information a été prise, elle a été reprise par d'autres partis politiques de l'opposition. Donc, on se dit à un moment, s'il y a des personnes qui sont mortes, qui reviennent sur la liste électorale, il faut se poser des questions. Est-ce que nous, les vivants, devons encore aller voter si éventuellement des morts y sont toujours ?
2: Alors, quand on parle de liste électorale, on parle de nouvelles organes électoraux, on pense beaucoup à l'opposition qui s'exprime tout le temps sur le sujet, d'où un angle assez précis pour parler de la confiance politique. Je pense qu'on va aborder cet angle-là juste après cette pause publicitaire que nous vous proposons. Je rappelle que vous suivez le Life Matin Info des vacances. Ce matin, nous parlons de la révision de la liste électorale 27-225-49-880. Est-ce que vous avez été confronté à une situation qui vous a empêché d'obtenir votre carte d'électeur ? Est-ce que vous avez eu des difficultés à obtenir, à vous retrouver, voilà, sur la liste électorale ? Comment vous l'avez vécu ? Eh bien, on attend vos avis et commentaires et cela se fera après cette pause.
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0: Il est 8h43 minutes. Merci de suivre le live matin info des vacances. Nous abordons le sujet sur la révision de la liste électorale après la mise en place du nouvel organe électoral 27 225 49 880. On en parle à la maison, on en parle dans les bureaux, on en parle on va dire même dans les rues, dans les véhicules de transport. Alors vous aujourd'hui, quel est votre sentiment personnel? Quelles sont vos attentes de cette révision 27 225 49 880?
1: Oui, comme tu le disais, quelles sont les attentes des Ivoiriens aujourd'hui en ce qui concerne ce nouvel organe qu'on mettra en place pour gérer les élections en Côte d'Ivoire? Si les auditeurs nous appellent, c'est vraiment aussi pour nous donner en tout cas leurs témoignages, leurs avis, mais surtout leurs attentes de ce nouvel organe, très sincèrement, avec le cœur des Ivoiriens qui aiment le pays. Comment est-ce qu'on pourra bien gérer les questions de l'électorat ici en Côte d'Ivoire? On a déjà parlé de la question de la confiance. Faut aussi signifier le cas de l'inclusivité, et ça concerne en grande partie les partis politiques. On sait que récemment, il y a eu le rassemblement avec le CAP-CI qui a rassemblé en tout cas l'opposition, dont je vais citer certains noms, M. Afin Guessan, Mme Simone Yves-Gbagbo, M. Atsale Chimoko, et puis des responsables du PDCI-RDA, qui se sont mis ensemble pour réfléchir sur des propositions qu'ils allaient proposer afin de pouvoir avoir une belle disposition qui pourrait les inclure sincèrement dans la disposition de ce nouvel organe, de sorte à ce qu'on n'ait pas, selon eux, des disparités en termes de gestion de ce nouvel organe, qu'il soit clair et authentique.
0: Ce qui signifie que cette liste électorale devra être également acceptée par les différents acteurs politiques.
1: Oui, c'est bien la raison pour laquelle ils font une réunion. On veut accepter un nouvel organe, on veut accepter une nouvelle liste électorale parce qu'on se dit que les anciens n'ont pas bien marché. Alors si on a fait des requêtes, on est allé vers l'État de Côte d'Ivoire et qu'on a l'impression et qu'on voit que notre voix a été entendue et que maintenant on parle d'une nouvelle institution, il faut bien sûr que cette institution prenne en compte nos réalités, prenne en compte ce qu'on a demandé. Donc premièrement, c'est de considérer nos règles, c'est de considérer ce que nous on demande. Je me mets à la place de l'opposition pour parler, pour dire voici aujourd'hui on a des requêtes, voici maintenant ce qu'on voudrait, de sorte à être très inclus dans tout le système, parce que il y a le cas de la confiance qui concerne tous les acteurs ivoiriens, tout le paysage électoral ivoirien, mais particulièrement pour les personnes qui ont décidé de s'engager en justice, enfin en politique plutôt, ces personnes qui veulent apporter aussi un tant soit peu leur apport au niveau de la Côte d'Ivoire, elles décident aussi de se dire oui, on a besoin, on a une voix à apporter, on a quelque chose à dire dans ce pays, donc que vraiment ce nouvel organe puisse prendre en compte nos réalités, nos demandes.
0: La commission électorale indépendante avait indiqué en 2026 qu'une opération de révision mise à jour pouvait prendre en moyenne 6 à 7 mois, ce qui montre aussi l'importance du calendrier qu'il faut prévoir.
1: Oui, on ne prend pas facilement de nouvelles décisions en ce qui concerne l'électorat en Côte d'Ivoire. Ça, sachant le gouvernement l'a bien dit, on va attendre qu'il y ait la révision, sinon qu'il y ait ce nouvel organe avant de parler de la nouvelle liste électorale. Donc 5 à 7 mois, c'est relativement les mois, on va dire, standards qu'on estime pour pouvoir avoir une nouvelle liste électorale. Je parlais il y a peu de tout ce qu'on a comme éléments nouveaux. On peut prendre par exemple les cas des jeunes qui sont nouvellement majeurs, les personnes qui n'ont jamais été inscrites sur les listes, ceux qui ont changé de lieu de résidence, les personnes dont les données doivent être corrigées, on a les doublons, les électeurs qui sont décédés, les informations erronées, les inscriptions irrégulières, enfin il y a plein d'éléments qu'on doit gérer et on parle quand même de près de 30 millions d'habitants en Côte d'Ivoire. C'est pas chose facile, il faut bien régler les questions, il faut faire les tours des hôpitaux, il faut faire encore la révision de la liste pour voir qui est majeur. C'est un gros travail. C'est un gros travail qui est fait et 5 à 7 mois, pour moi, c'est relativement bien pour gérer la vraie situation. Si on se dit qu'arrivé un moment, on n'a pas confiance, il faut donner le temps à ce nouvel organe de bien poser les bases. Ce que je peux conseiller, c'est...
0: Et tu parles de base, c'est l'occasion également de revenir sur de nouvelles bases.
2: revenir sur de nouvelles bases, effectivement. Et puis, on le constate. C'est pourquoi, en fait, cette question aujourd'hui est très sensible. Parce que quand on parle de cette fiabilité, on voit que ce n'est pas un simple débat technique. Il faut noter que ces contestations-là, au niveau de l'opposition, ont par le passé dégénéré de en violence grave. Quand on regarde la crise de 2010-2011, on voit que ça fait près de 3 000 morts, en partie liés à des désaccords sur les institutions et les listes électorales. Donc c'est précisément en fait ça qu'on, enfin c'est précisément pour tenter de sortir de ce cycle en question, de ce cycle de méfiance, que le gouvernement a choisi de dissoudre la CEI et de repenser entièrement l'architecture même électorale de ce nouvel organe qui va succéder à cette institution, en misant sur un nouvel organe qui se veut plus consensuel, on va dire ça comme ça, même si l'opposition, elle, réclame une refonte plus profonde, une simple révision annuelle, ou alors qu'elle redoute qu'il y ait un report trop long, voilà, et ne cache pas, par exemple, en réalité, un agenda dilatoire du pouvoir.
1: Non, on n'a pas forcément un agenda dilatoire. Ça peut sembler avoir, sinon être le cas quand on regarde aussi les échéances électorales, hein, puisque là on est déjà en septembre, donc on peut avoir des élections déjà législatives, municipales dans quelques mois. Donc prendre 6 à 7 mois, est-ce que la liste sera effectivement faite? Est-ce qu'on aura le nouvel organe? Donc l'opposition peut craindre pour se dire, est-ce qu'effectivement il y aura bien sûr les élections? Est-ce que avec cette dynamique en ce moment, est-ce que le pouvoir en place ne veut juste pas se garder, ou encore on va dire au pouvoir entre guillemets, pour par exemple les municipales, au niveau aussi des députés, pour dire qu'on ait une bonne représentation, sinon pour allonger tout le mandat des personnes qui existent, qui sont déjà en fonction. C'est un cas à observer, c'est en fait, c'est une observation politique qu'on voit beaucoup plus à l'opposition. Mais je pense que quand on est objectif et qu'on est ivoirien, qu'on voit la dynamique de cette nouvelle refonte, il faut déjà saluer le pouvoir en place qui décide d'écouter un temps soit peu, sinon d'écouter
0: quand même. Et ne pas transformer cette révision en instrument politique, surtout pour les citoyens.
1: Avant d'arriver même, parce que c'est la question de la confiance. C'est la question de la confiance qui fatigue vraiment les Ivoiriens. Donc je parlais vraiment de la reconnaissance déjà du bien fondé de l'initiative de l'État en Côte d'Ivoire, qui décide de changer les choses, qui décide d'apporter un nouvel élan à la question politique en Côte d'Ivoire. Moi je vois en tout cas un bel élan d'inclusion des autres partis politiques, d'inclusion de ce que les Ivoiriens ont ensemble dit. Donc on va sur de nouvelles réformes, et je pense que la vraie question aujourd'hui, c'est de savoir, c'est de se dire, qu'est-ce que les Ivoiriens attendent? Qu'est-ce que les Ivoiriens attendent réellement de ce nouvel organe? Et qui est-ce qui va le prendre? Moi, je souhaiterais, par exemple, qu'il y ait une digitalisation, qu'il y ait une communication claire, et qu'on ait, par exemple, quand on fait les élections, vous voyez, on se dit, bon, il y a les élections d'antan, on fait jour J-1 sur toutes les télévisions, sur toutes les radios, que ce soit comme ça, dans une dynamique nationale, on suit tout. On se dit, bon, voici les personnes qu'on vous propose, les Ivoiriens. Est-ce que vous pouvez voter, par exemple, pour le nouveau président du nouvel organe? Chacun va regarder le profil du président. On va regarder aussi les profils des personnes qui constituent le bureau. Donc, ensemble, ce seront les Ivoiriens, que ceux qui sont de l'opposition et qui sont du pouvoir, des Ivoiriens du nord, du sud, de tous les centres de la Côte d'Ivoire, de tous les points cardinaux, qui auront décidé d'un nouvel organe qui les représente réellement. Parce que c'est ça le vrai problème. Il y a des personnes qui estiment qu'ils n'ont pas vraiment représenté aujourd'hui avec cette ancienne liste électorale. C'est tout ça qu'on veut régler aujourd'hui.
0: Oui, mais avant d'arriver même au vote, il va falloir déjà garantir l'accès à l'inscription, voilà, à ces personnes-là qui sont complètement éloignées des centres urbains. Il y a des zones où on a du mal à... Il faut vraiment sensibiliser, ça ramène encore le volet sensibilisation, communication autour de l'activité. Et il y a éviter aussi la lenteur administrative dans certaines zones.
1: Oui, je pense que c'est tout ça qu'on veut régler finalement.
0: Justement.
1: C'est vraiment tout ça qu'on veut régler. La question de la sensibilisation, la question aussi de l'éloignement, en tout cas des zones de vote. Je me rappelle, en tout cas, quand je faisais des recherches sur les questions électorales quand on était en période, il y avait des informations qui circulaient où il y avait des lieux qui étaient très loin et on n'avait pas une sensibilisation constante. On avait l'impression que les partis revenaient vers les populations lorsqu'il y avait élection.
0: Il y a beaucoup de personnes qui ont déménagé, il y a des personnes qui ont changé de ville, et c'est un peu tout, pour tout ça que la révision électorale trouve son sens.
1: Donc comme je disais, on avait l'impression que les partis revenaient vers les populations lorsqu'il y avait besoin d'élections, donc on n'avait pas une sensibilisation sincère et profonde sur tout le processus électoral en Côte d'Ivoire. Donc là, on se dit que on veut rechanger les choses. C'est une grande attente qu'on attend de ce nouvel organe, de sorte à ce que on ait vraiment une décentralisation vraie des centres de vote, qu'on ait une décentralisation vraie de tout ce système électoral, pour que la question de l'élection, la question fondamentale du civisme, du droit ivoirien, de la volonté politique, et sinon du droit et du devoir politique que tout citoyen a de voter, soit mise à chaque fois sur la table des discussions. discussions et des sensibilisations. On a nos parents qui sont à l'intérieur du pays. Je pense à nos mamans qui vendent, qui ne connaissent pas peut-être bien le système de vote, de politique. Mmh. Il faut changer les donnes. Je me disais tout à l'heure, je le dis plusieurs fois. Moi, je suis dans une dynamique sociale pour les Ivoiriens qui comprend les réalités des Ivoiriens. Mmh. On sait que notre population, pour la grande majorité, est peut-être à l'intérieur du pays. Mmh. Quels sont les canaux qui peuvent les toucher ? On les sait, on les connaît. Il faut aller physiquement vers ces gens. Il faut continuellement être présent. Il ne faudrait pas rester dans nos bureaux peut-être pour continuer le circuit du programme qu'on s'est donné, mais repartir vers ces populations qui nous ont élus, parce qu'on sait que c'est à eux qu'appartient réellement le pouvoir.
2: C'est ça.
1: Il faut continuer d'aller vers eux. C'est de leur faire le point constamment de ce qu'on a produit, parce que nous sommes à la tête, pas pour nous servir, mais pour servir ces populations, pour servir ces Ivoiriens. Quand on continue ça et qu'on prend d'autres éléments qui les concernent et qui peuvent les toucher, on prend aujourd'hui l'autre rang de la population qu'on a, qui concerne quand même 75 à 90% de la population. On parle des jeunes.
2: Oui.
1: Où sont les jeunes ? Est-ce qu'ils sont majoritairement impliqués dans la question politique en Côte d'Ivoire ? C'est une question qu'il faut se poser.
0: Est-ce qu'ils s'y intéressent déjà ?
1: Vraiment. Et pourquoi ils s'y intéressent ?
0: Parce qu'on a remarqué que lors des élections, eux, ils rigolent. Ils ne sont vraiment pas concentrés sur tout ce qui est sujet électoral.
1: Je pense que c'est un grand ensemble. Il y a eu un problème au niveau des Ivoiriens. Il y a une confiance qui a été peut-être un peu bafouée. Et ça s'est transmis de parents à enfants. Donc quand tu vas pas voir ton parent aller voter, tu penseras pas toi aller voter directement. Si tu n'es pas vraiment aguerri sur les questions politiques, les questions de civisme en Côte d'Ivoire, ça te fera ni chaud ni froid à pas les cours de DCM ou bien d'éducation physique de 5e et 6e, de lycée même peut-être. Donc aujourd'hui, il y a une confiance qui s'est un peu allongée des premières générations aux nouvelles générations qu'on a aujourd'hui. Quel est le vrai problème ? C'est d'utiliser les canaux pour intéresser ces jeunes. On connaît notre jeunesse. Il y a une jeunesse qui est consciente en Côte d'Ivoire, mais on sait que souvent on aime aussi le divertissement. Il faut trouver ces canaux-là. Il faut prendre les lieux de divertissement pour atteindre notre jeunesse. On a les plateformes des réseaux sociaux. Il y a plein de choses qu'on peut faire aujourd'hui.
2: Ouais.
1: Je salue l'initiative de deux jeunes que je connais qui travaillent bien dans... Ils sont sur les réseaux sociaux. Ils sont au niveau de Kumasi. Qu'est-ce qu'ils font ? Ils viennent expliquer le droit. Ils viennent expliquer le droit à des jeunes qui sont dans leur quartier, qui ne comprennent pas le droit. Et ces jeunes-là vont leur poser des questions sur le vote, sur leurs droits, sur les devoirs des politiques, sur les devoirs des institutions, sur les devoirs de tout ce qui leur entoure. Et c'est ça, en fait, c'est à ça qu'il faut arriver, à décentraliser vraiment la question politique, la question du droit en Côte d'Ivoire, pour inclure toutes les grandes parties, les générations nouvelles et les anciennes. Merci beaucoup, en tout cas, pour ce sujet. Merci aussi, en tout cas, à l'État pour cette nouvelle initiative. On espère et on attend beaucoup de ce nouvel organe.
2: Alors moi, je te rejoins totalement. Hein. Il faut adapter la sensibilisation. C'est vrai qu'avant, quelqu'un pourrait dire qu'avant, il y avait une façon de sensibiliser qui diffère aujourd'hui. Aujourd'hui, on a les canaux digitaux. Aujourd'hui, on a les réseaux sociaux. Il faut que la sensibilisation soit adaptée à l'ère de la technologie pour rapprocher la population déjà des points de vote, pour faire comprendre à la population le principe même de l'élection, mais surtout au niveau même de ce nouvel organe. Pour moi, il faut aussi qu'il y ait une participation majoritaire des jeunes, qui pourront aussi avoir ce pouvoir de décision, qui pourront être le porte-voix de tous ces jeunes de Côte d'Ivoire. Ça peut être des personnes en situation de handicap, ça peut être des jeunes femmes, des jeunes hommes aussi, accompagnés d'un programme d'éducation civique et électorale destiné à mieux informer les citoyens sur leurs droits. Donc, pour revenir à ces deux jeunes de Kumasi, je pense que c'est une belle initiative aussi à promouvoir et à continuer.
0: La révision électorale ne doit donc pas être perçue comme une simple opération administrative. Elle constitue l'une des bases de la confiance dans l'élection. Et pour qu'elle soit pleinement crédible, elle doit être menée dans le respect de la loi, de manière transparente, inclusive et équitable. L'objectif final doit rester le même, permettre à chaque citoyen qui remplit les conditions légales d'être correctement inscrit et de pouvoir exercer son droit de vote. Mmh. Merci d'être resté à l'écoute du Life Matin Info des Vacances. On a terminé la semaine en beauté avec vous, avec une petite leçon de citoyenneté. Il faut réagir quand le gouvernement donne une information. Alors, arrêtez avec les préjugés. C'est ensemble qu'on construit le pays. Ensemble qu'on prend les décisions. Donc, merci d'accompagner les autorités dans leurs différentes actions. Life Radio ne se termine pas avec nous. Le programme continue. À 18h, vous aurez la team des cônes de 18h à 20h. Joseph,
1: on
2: vous entretient.
0: On a terminé notre semaine. Nicanor, votre week-end, je sais qu'il sera beau. Le mien, il sera très reposant. Abdoul, merci pour ta présence de tous les matins.
2: Merci, Abdoul.
0: Et puis, je fais un coucou à tous nos amis, tous nos auditeurs, tous nos proches, tous ceux qui nous aiment et tous ceux que nous aimons, même ceux qui ne nous aiment pas. Bien, écoutez, on croise les doigts et on prie le Seigneur pour, que vous, pour qu'il puisse adoucir votre cœur.
3: Tu peux être à 10 Zoulou.
2: Il va nous aimer.
0: C'est le week-end.
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1: Comment vous avez décidé d'utiliser cette direction-là? De millions, milliardaires, bon, de la femme naïve qui croit toujours en son mari.
2: Lui, il est riche, vraiment.
3: Moi, je suis déjà riche. Donc, ça fait que ça passe.
4: Voilà.
3: Genre, c'est un comportement qui est riche tout le temps.
5: C'est pas le bon contact qui est là.
1: C'est le bon contact.
3: Les opportunités, c'est moi qui prends. Maintenant.
2: Moi aussi, elle m'appelle Amour.
3: Amour, elle est amoureuse.
2: C'est amoureuse. C'est facile.
5: C'est facile.
3: Même à l'école, j'étais président du conseil scolaire. J'ai été chef de classe depuis jardin.
2: Il y a longtemps, tu es leader des papas.
3: Il y a longtemps, depuis jardin, moi, j'ai chef de classe jusqu'en
2: licence.
5: Mais jardin, là, tu vas le commander comment?
2: Il commandait.
3: Quand il pleut mal, je te mets dehors.

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1: Mix, qu'est-ce que tu réponds aux gens qui disent que Mix se la joue trop, il se prend trop sérieux, fait trop le malin, il se la joue beau gosse. En fait, c'est Mix quoi. Mais moi, je comprends pas quoi. Tout le monde a la capacité de se la jouer.
2: Faites votre malin. Ne regardez pas les gens, vivez votre vie.
1: Même quand tu suis saine, tu as une manière, avec ta gestuelle, tu transpires pas trop. Alors qu'avant, tu t'as pas fliqué.
2: Mais je ne peux pas transpirer.
1: Mais c'est le clavier.
2: Il y a
1: là.
2: Clavier
1: c'est le clavier là qui doit transpirer.
2: Clavier est payé clavier, pour transpirer.
1: Clavier, viens-y.
2: Voilà, clavier. Clavier, viens, on va te voir ici.
1: Ah ben, c'est toi, viens. Voilà. Clavier, non, toi, tu dois transpirer.
3: Ouais, c'est ça.
1: Mais qu'est-ce que tu reproches aux gens qui disent que ton patron fait malin?
3: Ah. Faut pas le regarder, donc on fait pour aussi.
1: Merci, clavier.
2: Faut pas la vie partir. Clavier, viens ici.
3: Reviens. Regarde bien. Tu ressembles à Mix parce que tu as duré avec lui ou même parce que tu es son frère?
1: Ah, mais c'est vrai, hein?
3: Parce que ouais, ça, c'était un débat au quartier avant, on dit c'est son petit frère.
1: Ah, c'est ton frère?
3: C'est mon grand frère.
2: Ah, d'accord.
1: Ah, mais Mix, tu nous as caché ça,
2: va. Clavier, viens, cassé. On te voit.
1: Chaque fois.
2: Une fois, vous deviez comprendre.
3: Oui.
2: C'est pas le malin.
3: D'accord.
2: Je ne sais pas danser.
3: Ok.
4: Tu vois? Toi, tu mènes en malin.
2: Non, c'est pas qu'il met dans le malin. C'est ce qu'il s'est fait là. C'est ça, on prend
3: la caméra en face là-bas.
2: À partir d'aujourd'hui là. Sachez que je paye ce monsieur-là pour danser. Il est payé
4: pour danser.
2: Pour danser. Après chaque spectacle, on lui donne son argent.
3: C'est ça.
2: Donc, c'est lui qui danse. Moi, je chante. Donc, comprenez, c'est pas le malin. Je ne sais pas danser. Le peu qu'il s'est fait là, c'est ça, on dit, il fait malin.

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1: Ah. Ok, je vais attendre que... Vas-y, j'ai la mélodie.

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1: Tu as une petite anecdote de ta collab avec José? Des séances studio comme ça, ou bien chacun de son côté?
2: Non. On était tous à Assigny ensemble.
1: Ok.
2: Akachi est venu. Akachi est venu pour enregistrer l'album Vibration Universelle.
1: Mm-hmm.
2: Donc, dans la maison, on est là, on chill. On allait bouillir une plaquette de chaque soir.
3: Attends.
2: Quand on finissait de bouillir une plaquette de flacons, on devait au milieu comme ça.
1: Au milieu, la centrale.
2: Et puis, le boss qui dit: vous là, vous êtes en train de me je suis à côté.
4: Ne gâtez pas le coin.
2: Non, mais c'était une très, très, très, très bonne ambiance, franchement.
3: Et bien, le truc, c'est que c'est le projet qui fait que vous partez ensemble là-bas ou vous
2: en fait,
3: dans
2: c'est
3: un...
2: le projet qui fait que Akachi vient et que José m'a appelé pour dire: ah, Marie-Jo, comme tu étais à la base dans les négociations avec Akachi, je veux que tu sois là.
1: Sois là, ouais.
2: Pour l'enregistrement du projet. Donc, je dis qu'il n'y a pas de problème. Donc, je viens, Akachi est là, on a commencé. C'était fun, quoi.
1: Et aujourd'hui, tu es disque d'or.
2: Et puis, on est disque d'or.
1: Vibration universelle, disque d'or.

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1: Wouh!
2: Yeah, ouais, quel intro, ouais, j'en adore. Ouais,
3: vas-y, va devant.
1: Bonsoir tout le monde, bonsoir Abidjan, bonsoir Saigon, bonsoir Léandre, c'est vendredi, vous
4: bonsoir allez.
1: Quand c'est vendredi, pardon, il n'y a pas oreille, il n'y a plus oreille sinon.
4: Oui, c'est que tu ne te vois pas, il loupe les choses d'elle.
1: Non, il va me voir à la télé, vous allez me voir à la télé.
4: Juste à te voir là, c'est fini. C'est ce que tu es en train de faire dans nos yeux en ce moment là, non, laisse
1: faut bien magnifique. Parler.
4: Non, la couleur marron te va.
1: Tu as vu,
4: non,
1: j'avais ma petite robe. Merci.
4: Ça te va. Même toi, même ton thème, même caramélisé, ouais. C'est. Non.
2: Sans oublier la couleur du verre avec. Franchement,
1: tu es toute belle. Arrêtez, oui. Arrêtez, s'il vous plaît. Je suis trop émotive. Bon, bonsoir tout le monde. Soyez les bienvenus sur Life Radio, c'est 107.7. Comment ça marche dans le grand show? C'est super simple. Vous allez sur les 107.7 ou bien vous allez sur les www.liferadio.ci, notre site internet, ou alors vous téléchargez l'application cadeau sur Apple Store, Google Play, vous l'installez sur votre téléphone et vous êtes en direct avec nous. Sinon, on est aussi présent sur les réseaux sociaux, notamment sur
4: Facebook, ouais. Instagram, ouais. Snap, ouais. TikTok.
1: Vous tapez quoi?
4: YouTube. Life Radio Côte d'Ivoire.
1: Et voilà. Et puis on a un numéro de téléphone parce que dans pas longtemps le téléphone sera ouvert déjà pour le versus. Ouais. Hein. Principe aujourd'hui, ce sera un versus particulier. Je tiens à le rappeler. On va, vu que là c'est déjà la rentrée. Ouais. Ce qu'on va faire nous, c'est qu'on va vous faire passer les tubes qui ont cartonné durant ces vacances, qui ont marqué vos vacances, qui vous ont accompagné pendant ces vacances. Et ce sera à vous de décider lequel mérite quand même d'occuper la première place. Quels sont, on devrait écouter en intégralité dans quelques moments seulement, le numéro de téléphone sur lequel pour appeler aussi.
2: Bah, c'est le 27 225 49 880.
1: Ils ont remis dans Wadi, ouais. T'as vu la chose.
5: Aïe,
1: tout va bien maintenant dans notre corps. Allez, et puis n'oubliez surtout pas ces deux heures. Donc durant ces deux heures-là, vous aurez les papos de Saigon. On a mentionné le versus. On aura également les dédicaces que vous nous envoyez sur la page Facebook. Donc continuez, envoyez vos dédicaces. On va lire tout ça en direct dans ce programme. À la deuxième heure, nous serons partis donc pour le sujet du jour. Aujourd'hui, ça va tourner autour de quoi?
4: Pour aujourd'hui là. Faudit.
2: Aujourd'hui, là, on va parler des heures additives, non?
4: Oui.
2: Une heure.
1: Jou. Oui.
2: Je t'explique.
4: Ou bien jou.
2: Lorsque le vendredi, par exemple, ton patron, il est 18h, ton patron te dit, ah, Econ, rapidement, est-ce que tu peux faire un truc pour jusqu'à 21h? Est-ce que tu vas accepter?
4: C'est ça, c'est pas le samedi.
1: Non, c'est samedi, c'est les week-ends. Non, donc vendredi c'est travail. Vendredi, c'est travail. Même si on dit que c'est le début du week-end, c'est parce que quand tu finis ton boulot, tu t'en fais le week-end, t'es gazé. Ouais, mais sinon, c'est samedi, dimanche. Samedi, pardon, dimanche. On va appeler un dimanche. M'avait dit.
2: Non, en plus, ça.
4: Non, pardon. Non, faut les
1: arrêter. Il faut.
2: Ça dépend du boss. Ça dépend du boss.
1: On en parlait. Ça dépend de qui?
2: Ça dépend du boss.
1: Il a ramené toute la semaine quelqu'un arrivé dans mon week-end.
2: Ça.
1: On l'a demandé dans ma vie, après, là, ça lui appartient.
2: Elle voulait promotion.
1: Il a ramené mes souliers, il m'a dit ça. Si ça colle, ça là. Vous voyez que ça.
2: Un samedi, c'est l'année.
1: Oui. On en parlera dans quelques instants seulement sur les 107.7. Ce sera donc notre sujet du jour. Et puis derrière, on sera parti aussi pour des jeux auxquels vous pourrez participer. N'oubliez pas que pour le sujet du jour, vous pouvez toujours laisser vos réactions sur la page Facebook de la radio. Maintenant que tout est dit, que vous savez qu'on est vendredi, vous savez comment interagir avec nous, comment atterrir dans ce programme, comment. On va s'installer tout doucement en musique. Bandela, c'est signé Mauvais Joe sur la radio. Bandela. C'est pour toi, c'est dédicace spéciale.
2: Ah ouais?
1: Ah oui.
2: Bah, aujourd'hui, c'est vendredi. Bah, vas-y. 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
1: Forcément, c'est le show le plus chaud de Babi en ce moment sur les 107.7. Comme tu l'entends, bienvenue si t'arrives maintenant, t'as rien raté puisque nous sommes toujours dans la première minute d'ailleurs. On va le dire comme ça. Donc installe-toi confortablement, là t'atterris dans le versus. Et le versus, le principe, il est super simple. Généralement, on oppose trois sons ici. Hein. Les trois sons se battent et puis on en désigne une, donc la meilleure chanson qu'on joue en intégralité sur la radio. Sauf qu'aujourd'hui, vu que c'est vendredi, vendredi, c'est jamais la même chose que tout le reste
2: jamais
1: de la semaine.
2: De la vie, jamais.
1: Donc là, on a pris six chansons. Sont rien ouais, pour six. Vous. Six chansons quand même qui ont marqué ces vacances-là, ces vacances 2026-là. On a décidé que pour avant la rentrée, il fallait qu'on mélange les chansons, il faut qu'on les mette sur la radio. Pour vous, vous allez voter. Vous décidez de quelles chansons méritent quand même d'occuper la première place de la best chanson des vacances quand même sur la radio. Ouais. Du coup, les six chansons, il y a quoi les cinq au-delà?
2: On démarre avec Didier Aymon,
1: Casterin, Didier Aymon, évidemment, cette chanson-là, vraiment, c'était un phénomène pendant ces vacances.

0: On a dit 6 chansons, donc 6 sons s'opposent quand même dans ce versus pour aujourd'hui. C'est exceptionnel. Ah bah oui, c'est vendredi, vendredi. Tout est exceptionnel ici.
1: Ouais. Tout est exceptionnel.
0: Allez, deuxième chanson donc à dévoiler.
2: Matata, Tazboy.
3: It's Frankie.

0: Et venez, un verbe. 27 225 49 880. Mais avant, évidemment, on vous dévoile les chansons. 6 chansons aujourd'hui dans le Versus s'affrontent. Là, on avait Casse Terrain, c'était signé donc DJ Yeman. Et là, c'est Matata, c'est Tazboy. Ouais, et puis un troisième son qu'on dévoile.
1: Tiakola, Mélo Décalé.
0: Mélo Décalé, Tiakola. Ça aussi là, hé hey, ça aussi là, hein.

0: Ou alors rendez-vous sur la page Facebook. Vous avez les chansons, vous décidez de laquelle mérite d'être classée numéro 1 pour aujourd'hui. Vous votez juste en cliquant sur un son. C'est simple, facile, fastoche. Allez, un autre titre qu'on vous dévoile.
1: Fakalo Kadirov.
2: Ouais, Kadirov.
0: C'est quoi le bail?
1: Ah tiens, non, mais là, tiens,
3: et ça, c'est qu'il a dit.
1: Kadirov. Après, tu nous as dépilé.
3: C'est la même chose, la mauvaise Joe.
1: Mauvaise Joe, là.
0: Pilé. Ce son là, il a cartonné sur TikTok. C'était un truc de dingue. Il y a eu pas mal de challenges d'ailleurs.
3: S'allumer.

0: bile, bile, bile. Il y a eu également ceci sur la radio et pendant les vacances.
1: Gros son aussi.
0: Ouais.

0: Et enfin, le sixième son à vous dévoiler dans le Versus pour aujourd'hui.
1: Marc Appel on the beat.
2: Ouais, Samo.
0: Ogbaji.
3: C'était quand même le son aussi des vacances, hein.
0: Ah.

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1: Faut soulever les nerfs. Et allez, on vous attend donc nombreux sur la page Facebook de la radio ou alors au 27 225 49 880. D'ailleurs, on espère que notre petit problème au téléphone il est résolu. Hein. On l'espère vraiment. On l'a essayé. On espère que ça marche. Sinon, vous appelez maintenant 27 225 49 880 ou rendez-vous sur la page Facebook. Vous savez comment ça marche. Si vous y allez, vous verrez donc le poste du versus. Six sons s'affrontent aujourd'hui. Vous en choisissez un. Donc, et puis nous, on sera un plaisir de donner le sondage, de donner donc le titre et le chanteur. Enfin, celui qui aura remporté la première place pour aujourd'hui et qui sera joué en intégralité sur la radio. Donc, on fait un petit tour sur la page Facebook.
2: Sur la page Facebook, ça se passe tellement bien.
1: Ah, ok.
2: Pour Fogbashi Sambo Sambo avec 0%.
3: Ok.
1: Comment 0% Fogbashi?
0: Si vous attrape.
2: 1% pour piler. Piler mauvais duo.
1: Combien pour ça?
2: 1%.
3: Seigneur. Il va les piler aussi.
2: Kadirov Mania, tu veux que je poursuive?
1: Poursuive. Au-delà, c'est vraiment, mais c'est choqué.
2: Kadirov Mania. 4%.
3: Bon.
2: C'est le résultat du bac. Tiakola, Mélo décalé, 19%.
1: Quand même, hein.
2: Ouais, 19% pour Tiakola et 26% pour Matata du Taz Boy. Et puis voilà, le grand vainqueur.
1: Évidemment, hein, c'est Casterin. C'est pas possible, 48% quand même. Ouais. Je pense que vous avez encore. Bon, vous n'avez pas beaucoup de temps, hein, donc dépêchez-vous. Si vous voulez changer les tendances, bah, allez-y, c'est maintenant quoi.
2: C'est bon. C'est bon. En droit, c'est bon.
1: C'est bon, allez là, c'est bon maintenant.

0: Du sud, du nord au sud, de l'est à l'ouest, du centre au je sais pas où encore, au sud-est, où tout le monde connaît Osho.
1: Ouais.
0: Osho, franchement, ça a été un phénomène, sinon ça a été le phénomène de ses vacances. Il passe dans la vidéo que tu écris Osho.
2: Osho.
0: Voilà.
3: Osho.
0: Osho.
2: Osho.
0: Allez, je crois qu'on va faire un dernier tour sur la page Facebook, espérant que les choses aient changé de ce côté-ci. Moi, mon son, franchement, si, franchement, tu me demandes le son des vacances. Il peut, c'est cette chanson-là.
2: C'est ça.
0: C'est Castéré, franchement, partout.
4: Et toi,
2: Saïgon ? Non, et toi, t'es doué, toi.
4: C'est
0: Fakalo. Fakalo, c'est ça que tu veux.
2: Isaac et toi.
0: Fakalo. Ah ouais? Ils attendent non, pour de vrai. C'est Didier, le son qui a trop cartonné ces vacances là. Didier envahit les vacances
5: on
0: en fait.
5: Que
0: c'est où? Tu en sais où?
4: C'est
0: non, il y a.
4: C'est Samou. Mais après, Egonel a changé son
0: non,
4: choix.
0: Non, Van de Biamar ou quoi? Non, quoi?
4: Tu as changé ton choix?
0: Non, je j'ai pas changé. Oui. Vous, si vous voulez mon avis, moi j'aime bien la chanson Fokbashi. Il n'y a rien à dire. Ça, c'est. Si tu me demandes, c'est un coup de cœur.
4: Oui.
0: Mais pour ces vacances là, moi j'étais même pas sûr à Abidjan. Il était ailleurs. Ma maman est venue de Benoît, elle est venue, quand tu passes dans la vie, c'est Osho. Mm-hmm. Tu dis, oh, ça répond là-bas. Donc, dire que franchement, moi, je pense que ces vacances, ça, comme Didi, quand même, a trôné, quoi. Ouais. Il a trôné pendant ses vacances. Ouais. Voilà. Donc, si je dois être objectif, je pense. Hein, pour moi, Didi, quand même, il mérite cette place-là. Mm-hmm. Maintenant, Isaac, et puis toi, vous dites que c'est Fakalo. Bon.
4: Ouais, Fakalo.
0: Alors, Fakalo aussi a tourné quand même.
4: Après, Saïgon, son choix s'est porté sur Samo.
2: Mon frère, c'est pas toi
0: aussi que Samou.
2: Il a dit que Didier, moi, tu dis que
0: Samou. Allez, cassez vos reins. Vous avez le droit de casser vos reins sur la radio. Ouais. Vous le méritez d'ailleurs, hein, c'est vendredi. Donc vendredi seulement, forcément, on va aller se prendre quelque part là-bas. Ouais, donc on va casser forcément les reins. On s'écoute en intégralité. Quand on reviendra, il sera 18h passé de 20 minutes.
4: Ouais.
0: Hein, et donc, on sera parti pour les papos de Saïgon. Restez bien connectés.

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1: Et c'est le moment d'écouter la mère du Béret, surtout qu'on est vendredi et que les vendredis, elle vient avec des cargos d'affairage. Elle est bien installée, elle, avec ses lunettes noires, en plus le chapeau. C'est qu'il ne faut pas que quelqu'un va la regarder. Elle est...
2: C'est des All Blacks ce soir.
1: Yeah, quand même.
3: De noir vêtu.
1: Yeah.
3: Oui.
1: C'est que c'est pas bon, hein.
3: C'est pas bon.
1: Qui arrive, là?
3: Mais tu sais, il y a un truc qui fatigue beaucoup les gens. J'ai cru qu'ils avaient eu la réponse à leur question.
1: Dans quelle question?
3: Hier, mon ami Sarah a fait un post. Elle dit, dites-moi la vérité, oh.
2: Mm-hmm.
3: Portelette, là. C'est un poids pour bien servir. Donc, attends, depuis elle est née là.
1: On va lui dire, c'est maintenant qu'on lui dit. On va lui dire,
3: on
1: attend.
3: Je sais pas, on lui dit.
2: Non, vas-y, vas-y.
1: On lui dit, oui, on attend.
3: On lui dit, oui, on lui dit.
1: Ou bien on dit à tous ceux qui pensaient que c'était.
3: Vraiment.
2: C'est quoi?
3: Parce que Dieu a commencé à transférer ses péchés, je sais pas vers où.
2: C'est quoi?
1: Après, on dit ça, c'est à partir de 22h, on peut dire ça.
2: Ok, ok.
1: On va vous dire ça.
3: Les gens disent que ça existe. Qu'il y a pour porc,
1: il y a pour bœuf. Et puis il y a pour quoi?
2: Bœuf.
3: On dit il y a pour bœuf, mais bœuf qui est cher comme ça. Ils vont vendre ses potes à 1000 francs. Ils vont vendre ses potes à 1000 francs. C'est un jeu, quoi.
1: Il faut espérer, il faut laisser.
3: Maman, c'est ça, tu manges. Ça, c'est quoi? Il va quoi lui dire? Okay. Il va ouvrir la bouche.
1: Allez là.
3: C'est ça, et puis c'est doux.
1: Elle a gardé ça.
2: Ouais,
3: c'est doux.
1: C'est que tu penses en fait, c'est ça.
3: Si elle a posé la question, tu as fouillé. Ce qu'elle a acheté récemment, c'était pas bien fumé.
1: C'est pour ça qu'elle a senti
3: que c'est un peu différent de ce qu'elle a l'habitude de manger.
1: Elle a bien fait.
3: Sinon, c'est ça. Alors, Yann Diomandé,
1: oui.
3: Il a L'Oréal depuis, mais il n'est pas titulaire.
1: Oui, mais on ne comprend pas même, en fait.
3: De match et tout. Mais même ça, encore, les gens se plaignent. Mais mon gars, tu es parti, c'est 140 millions d'euros, mine de rien.
2: Ouais.
3: Et tu ne joues pas le ballon, là. Tu veux gâter notre nom, c'est quoi? Donc, ça l'allume. Maintenant, en temps normal, de toute façon, c'est un grand là. Il a un service de communication, il a des agents qui peuvent sortir, faire des
1: normalement, il a un staff, ouais.
3: Merci. Mais non, hein, il y a une fille là. Bon, elle dit qu'elle est sa copine parce que, bon, c'est promis.
1: C'est elle qui est son responsable communication maintenant.
3: Je sais.
1: C'est elle qui n'a quand même mis sa bouche dans l'affaire des gens.
3: Elle l'a mis dans communiqué.
2: Ah, okay,
3: sur
2: Snap. Okay. Vas-y.
3: Genre, modèle, on ne parle pas de son gars.
2: De son gars, oui.
3: Est-ce que vous savez comment il a
1: fait? Les gens qui sont zélés dans le pays,
3: est-ce que
2: son gars, des fois son gars aussi.
1: Donc, il n'y a pas quelqu'un dans la famille de son. Je ne sais pas moi, dans le staff, même, je ne sais pas moi, dans l'environnement, l'entourage de son mari, c'est elle qui n'a rien sorti.
3: Mais en fait, même ce qui a énervé les gens, c'est qu'ils estiment qu'elle n'est pas légitime de le faire.
1: Mais par rapport à
3: sa copine que nous, on connaît, c'est pas elle.
1: Même si c'était elle-même.
3: Non, pourquoi?
1: Même si c'était elle, là, c'est par rapport à quoi?
2: Ah, c'est pas elle.
1: Genre, elle, c'est par rapport à quoi?
3: C'est pas elle.
2: Ah, c'est vous.
1: Mais ça aurait été elle-même, c'est par rapport à quoi?
3: C'est pas elle.
1: Toi, on t'attache, je suppose. Hein. Toi, tu deviens un jour, genre, tu sors, tu es l'animateur
3: elle
1: vedette. Et puis, toi, ta chérie va dire que parce que toi, on t'a parlé, elle est encore sortie pour venir faire communiquer.
3: Mais...
1: Elle est encore sortie.
3: C'est toi, là, c'est ça?
1: C'est-à-dire que toi-même, tu es là. Dans ton entourage, on va dire que dès que tes parents même sont un peu plus légitimes. Elle. D'abord, comme il bague, on arrive dans ta vie.
3: C'est ça.
1: C'est toi qui n'as qu'à télé venir.
2: Elle défend son mari.
3: C'est ça même. Elle défend son
2: mari.
1: Elle défend qui?
2: Son mari.
1: C'est pas son mari. Elle défend. Voilà. Elle cache qui elle défend.
3: Voilà.
1: Et vraiment, souvent, on aime ce.
3: Bon, on espère que, comme elle a fini de dire ça, là, j'espère qu'il va bien jouer.
1: Ça nous intéresse même parce qu'elle a dit là. En vrai.
3: Parce que normalement, on doit jouer bientôt là.
1: Mm-hmm.
3: Voilà, la fin du mois là. Donc, le 14, mercredi 14 septembre, Hervé Renard va donner la liste des joueurs qu'il va appeler.
2: D'accord.
3: Justement, donc, il prend la conférence de presse, ça, c'est au siège de Orange.
1: D'accord.
3: Voilà. Donc, les journalistes sont priés d'aller passer, poser les questions. Ici. Les vraies questions surtout.
1: Tu es parti là-bas?
2: Bon. Ouais, c'est clair.
3: Bon.
2: On sait pas parti. C'est ça qu'on est déjà prêt.
3: Je sais pas.
1: Tu seras là-bas, t'inquiète.
3: Ce sont des amis à moi. Hein.
1: Je sais, bon,
2: mais c'est si. Après, on connaît ta voix de frappe.
3: Voilà, peut-être qu'il est serré là-bas. Ouais. Mais en tout cas, j'ai vu une vidéo où on dit, je sais pas qui a fait la vidéo. Hein. On dit, il y a des joueurs que, avant même que Evan Renan arrive, il les a déjà chassés même de la liste.
1: Hey.
3: Ils ont cité les noms tous.
2: Ils ont
3: commencé par Agbadou. On dit, c'est vrai que tu piques beaucoup. Hein. Mais il faut laisser. Parce que quand je jouais contre Norvège, c'est toi qui as fait Alanda Maki. C'est toi le défenseur qui a
1: donc,
3: fait.
1: Non, on l'a chassé maintenant.
3: Deux, ils l'ont chassé.
2: Rapidement.
3: Ils ont parlé de Seko Fofana. Ils ont parlé de beaucoup de personnes.
1: Non, on va pas s'arrêter sur les rumeurs. On va attendre la liste. Elle sera définitive bientôt. Voilà.
3: Pour voir. Maintenant, il y a quoi à vous dire encore même là? Communiqué hier, il te disait les parents d'élèves.
1: Oui.
3: Voilà, le président des parents d'élèves a. C'est pas. Enfin, ça, lui, ils ont envoyé le communiqué. L'inspecteur. Donc, on dit sensibilisation des parents d'élèves sur les ventes imposées d'articles scolaires. Apparemment, il y a des écoles. Quand tu arrives là-bas, là, Eux-mêmes, ils disent que c'est ici qu'on vend les documents achetés ici, forcément.
1: Je suis d'accord. Parce que deux jours-là, ils voient
3: ça
1: bien.
3: C'est pas là-bas on achète. Il y a des coins où on achète. C'est là-bas on va acheter. Ne nous imposez rien. Ça, c'est ce que l'inspecteur a envoyé aux parents d'élèves, au président des parents d'élèves. Donc, il y a un gars qui a posé une question comme quoi, que mais si on a déjà payé, on a dit que nos enfants, on a payé, on fait comment? Il y a un numéro pour vous plaindre. Pour vous plaindre, appelez le 27 21 71 09 40. Et puis, il y a un numéro de la primature, ils ont mis 101. C'est un numéro, voilà, c'est gratuit. Appelez pour vous plaindre. Ouais, pour dire que dans tel établissement, je suis arrivé, voilà, c'est qu'on me dit de faire où. Je ne veux pas faire, on dit, ils ne veulent pas accepter mon enfant là-bas où. Donc, appelez pour vous plaindre. L'argent même, on ne gagne pas. On prend pour payer les trucs un peu. Vous allez nous imposer, où on doit payer nos choses, c'est quoi. Donc, c'est un peu ça. Elle est contente pourquoi la jeune dame.
2: Non, mais... Elle est contente parce que.
1: Non, mais je pense qu'il faut vraiment en parler. Moi c'est bizarre. J'étais avec mes soeurs qui étaient censées aller inscrire mes neveux et tout. Mm-hmm. Elles me disaient, chaque année, là, c'est comme ça. Donc, moi, bonne animatrice ou go des médias, je me dis, non, mais si c'est comme ça, appelez, il y a un numéro court qui a été donné. Mm-hmm. Appelez, on dit, chaque année, là, c'est bien ce qu'on nous dit. Hein. Mais chaque professeur vient, il donne sa liste. Chaque professeur vient, tu ne payes pas de documents de ton enfant dans son école, tu as problème. Ton enfant est la cible des professeurs.
3: Oui,
1: donc, c'est quand la tienne, il faut laisser comme ça. On va faire ce qu'on doit faire et puis on va partir. Donc, j'étais un peu réticente parce que.

0: Souvent, non, mais c'est mieux de les
1: comprends. Je comprends. C'est mieux souvent, c'est mieux compliqué.
0: Non, il a fini avant. Ouais.
2: Non, ah, l'antenne.
0: Ouais.
2: Merci beaucoup. Eh, autant vous dire que dans pas longtemps, ce sera le moment de lire vos dédicaces à l'antenne. Ouais. Donc, allez-y, envoyez-nous vos dédicaces, vos dédicaces, vos dédicaces. On les attend sur la page Facebook de la radio, c'est Life Radio Côte d'Ivoire. Et puis, n'oubliez surtout pas aussi, parce que le sujet du jour aussi y est posté. Donc, vous laissez votre petit commentaire, votre point de vue qui nous intéresse. Évidemment, on sera parti pour le sujet du jour à la deuxième heure. Deuxième heure qui attend quand même d'arriver à grands pas. Ah, bon, bon. Allez, pour l'instant, c'est Kejevara. On allume le feu parce que c'est vendredi sur la radio. 3, 2, 1.

0: allumer le feu. Ah, bah, c'est comme ça qu'on va allumer le feu, en tout cas pour ce vendredi. C'est le week-end qui démarre là sur la radio, donc forcément, on va allumer le feu. Nous, on va allumer les belles choses sur la radio. Restez bien connectés avec nous. Hey, c'est quoi ton programme du week-end? La chose, ça me fait penser au week-end, je suis désolée. C'est le week-end qui arrive. C'est quoi ton programme? Tu fais quoi après ça?
1: Bon, normalement, il est férié. Attends, peut-être que mon patron me demande de venir travailler, je sais pas.
0: C'est quelle promo tu veux ici là? Ah! D'ailleurs, c'est quoi le programme du week-end?
2: Ouais, c'est pareil, on parlait de ça avant.
0: Vous venez travailler le week-end, ouais, c'est ça? Ouais, ah, ouais, ok. Ouais. Autant pour moi, c'est moi qui a fermé ma bouche. C'est mieux d'écouter la chanson.

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2: Toujours avec nous sur la meilleure radio de ma vie, c'est 107.7 et vous êtes dans le grand show des...
3: vacances.
2: Eh oui, c'est toujours les vacances sur la radio, forcément, toujours les vacances. Et ouais, là, c'est le moment pour nous de lire vos dédicaces.
3: Ouais, on démarre, même si c'est pas de voiture, on démarre avec Adissa Sidibé.
2: La semaine prochaine, il faut trouver un synonyme de démarrer là, sinon, get fait.
3: On commence.
2: C'est pas mieux.
3: Avec Adissa Sidibé, dédicace à mon papa chéri, à San Pedro, au quartier Cathédrale 2. Ça, tu connais le quartier, n'est-ce pas?
2: Tue-moi là, maintenant.
3: Ouais, c'est ton quartier?
2: C'est pas mon quartier.
4: Ah, okay. Bonsoir, papa d'Adissa.
2: En tout cas, bonsoir, papa. Bonsoir, le père.
3: San Pedro. Après, on en place une pour les habitants de San Pedro.
2: Ouais.
3: Voilà.
2: Les Pétruciens.
3: Il dit, dédicace à ma grande sœur Ida Nadej depuis Grand Bassam. Ouais, Grand Bassam également. Elle a pu regarder la vision, comment t'es?
4: C'est pas toi. C'est même pas toi. Continue.
3: Indigent. J'ai fait une dédicace à ma petite sœur Marina Joël, députée Maféré. Depuis Maféré.
2: C'est députée de Maféré, là.
3: Je lui envoie de gros bisous. Ouais.
4: Bisous, Marina.
3: Ouais. Pater, fils royal, dédicace à mon patron, monsieur Koffi Guillaume, le patron le plus gentil du monde.
4: L'homme qui a travaillé dimanche quand tu vois, tu sais.
3: Sois Mohamed, bonsoir à la famille Life Radio, dédicace à mon épouse et à mes enfants, signé Mouda Bobo. Diabaté Mohamed, dédicace à ma chérie Grâce Anna depuis Jacquesville.
5: Les gars sont amoureux. C'est dans notre truc, vous faites ça.
3: Ibé, t'as une dédicace?
4: À qui?
3: Ibé.
2: Ibé, t'as Il m'a
3: même un dédicace. Allez, Antiva, dédicace à ma fille princesse. Aujourd'hui est son anniversaire. Bisous, ma fille chérie. Grandis en sagesse.
2: Happy birthday, la princesse de sa princesse. Maman.
4: Merci, princesse de maman.
3: Que Dieu te protège tout le long de ta vie.
4: Amen.
3: Meilleure santé, bonne rentrée scolaire à toi. Maman,
4: amen,
3: t'aime fort.
2: Tu vois, pouvez les saouler pour les remettre dans leur ventre. Quand ils sont là-bas, c'est plein. Santé, santé. Ils sortent de Dieu saouler pour mettre là-bas. Ouais. Mais qu'est-ce que c'est? Alors, happy birthday, ma bête. C'est joli, c'est un joli message en tout cas.
3: Un joli message. Gilberto Dua, bonsoir, bonjour, toujours. Hein. La team de Grand Show de Vacances, j'ai fait une dédicace spéciale à tous les élèves qui reprennent le chemin de l'école ce lundi. Merci, je vous kiffe grave.
4: Merci beaucoup.
2: On vous kiffe aussi.
4: Ouais, et puis bon courage.
2: Yeah.
3: Et puis on termine avec messieurs.
2: Zou.
3: Merci l'équipe.
2: Mais monsieur Zou aussi, il a un truc quand il appelle. Oui,
3: oui.
2: Monsieur Zou.
3: Après, c'est
2: Zou. Quand ça commence, on sait que c'est vous.
3: Ah, ça va que c'est lui. Oui. Mais c'est nous, si vous nous entendez, on attend votre appel, ok, pour le sujet.
4: Ouais.
3: J'ai fait un coucou à Kouman Kouadio, Marcelin et Kessia Bio Elisabeth qui se marient demain à l'hôtel communal de Port-Boué, dont mon épouse, la prophétesse,
2: s'il te plaît,
3: Zou Eliane et moi sommes leurs témoins.
2: Ouais. Les témoins, ouais. Franchement, je pense qu'ils ont beaucoup de chance quand même de vous avoir comme témoin,
4: ouais,
2: hein, en tout cas.
3: Beaucoup de chance.
2: Parce que ça dure depuis longtemps et on le sent, hein, que les sentiments sont toujours là, que ça n'a pas baissé d'un pouce. Au contraire, ça a bien évolué. Et donc, si vous les prenez comme vos filleuls, c'est que je pense qu'ils auront la chance aussi de vivre une longue histoire d'amour.
4: Ouais, heureux mariage, beaucoup moins.
2: Ouais, déjà. David,
3: on termine toujours avec Monsieur Zou.
2: T'as
3: un message à passer?
2: Un message. Ah bon, vu qu'on est amoureux ce soir.
3: Ok, ok.
2: Vu que l'amour est au rendez-vous.
3: Tu vas nous parler de Tranchukara, c'est ça?
2: Oui. David Tranchukara a téléchargé l'application sur son téléphone. Tu vois, donc en ce moment, il écoute tranquillement. Plein de bisous. Plein de bisous. Reçois le bisou et puis que Dieu fasse que tu connais, que ça dure encore beaucoup d'années, qu'on soit vieux, les cheveux blancs, que je dise, oh toi là, quand t'étais au lycée et que tu dises, oh arrête, quand toi t'es au collège. Ça là, c'est ça.
3: Ouais,
4: ça chic.
3: On peut voir les étoiles dans tes yeux quand tu parles.
2: Mais c'est ça. C'est ça en fait. C'est que tu penses, c'est ça. Ouais. Les yeux comme ça.
3: Faux. Et toi, Saïgon?
4: Ouais, moi j'ai un message aux hommes qui savent pas communiquer. Apprenez à communiquer. Si. Ce que tu penses là, dis-le réellement.
3: Clairement.
4: Et sincèrement. Ça sert à rien de passer, de te cacher derrière les mots ou bien tout. Mm-hmm. Et quand même, tu dis quelque chose, parce qu'il faut savoir que tu parles à une personne intelligente.
3: Mm-hmm.
4: Donc, quand tu écris un truc, la personne lit entre les lignes, la personne comprend ce que tu veux dire. Elle te répond en fonction. Mais assume ce que tu dis, homme.
2: Yeah.
3: Ouais, là, le message est passé.
2: Très bien passé même.
3: Très bien passé.
2: Il a bien entendu.
3: Il a bien entendu.
2: Ouais. D'accord. Et bon, ce qu'on va faire, nous, c'est qu'on va partir en musique. Et puis, quand on reviendra, on vous donnera le programme de la deuxième heure qui est en train de s'annoncer très, très, très, très, très fortement sur la radio. Pour l'instant, C'est Control la Control. C'est Timaya. Et puis derrière, on se retrouvera, comme j'ai dit, hein, pour la suite de ce programme.

0: Life Radio 107.7, comme tu l'entends, on est vendredi. Et vendredi sur la radio, tout est primary.
1: Tout est primary.
0: Pour ceux qui arrivent. Tout est quoi?
1: Tout est primary.
0: Tant qu'à faire. Pour ceux qui arrivent maintenant, soyez les bienvenus. On court tout droit vers la deuxième heure. Il sera 19h dans quelques petites minutes seulement, dans 4 minutes.
2: C'est ça.
0: Et à 19h, vous aurez une première intro. Ensuite, vous aurez le sujet du jour. Et aujourd'hui, on va lire le sujet. On y est déjà. Donc, ouais. Tant qu'à faire, faut donner.
1: Ça y est, nous y est. De son patron le week-end peut-il influer sur une promotion?
0: Déjà, oui. La question, la réponse, déjà, mais c'est oui. Mais non, est-ce que vous avez refusé ou vous allez accepter?
1: Non,
0: est-ce que pour vous, c'est pas normal? Mais non, après quand on reviendra, je te dirai pourquoi.
1: Okay, hein.
0: T'inquiète pas pourquoi.
1: Okay.
0: Ça peut influer déjà. Ça, c'est la raison. Maintenant, est-ce que vous en gabassez ou bien non? Ou alors, il y a une façon peut-être pour vous de refuser ou d'accepter.
1: Ouais.
0: On en parlera tout à l'heure. Et le seul numéro de téléphone sur lequel vous aurez la possibilité d'appeler, c'est bien le 27 225 49 880. D'ailleurs, équipe technique, t'es bon? Je sais que t'aimes me donner cette tête là. En vrai, je savais. Vous pourrez nous appeler pour donner votre avis, ou bien vous faites simple, vous allez sur la page Facebook, ou d'ailleurs le sujet il est posté, et vous nous donnez votre réaction. On prendra plaisir à le lire à l'antenne.
2: Ça passe pas, parler des cafards.
0: Je te promets. Allez, pour l'instant il y a Inosby sur la radio, et puis il sera suivi, si on a un peu de temps, on sera aussi Quarvo. Ouais, quand même, non? Ouais ou pas? Ouais ou pas? Non, je crois pas. On va se faire ça à la deuxième heure. À tout à l'heure. C'est pas mieux.
2: C'est ça.
1: C'est mieux.

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1: Et voilà, on est parti, c'est pour la... Yeah, c'est quoi ça? C'est parti pour la deuxième heure de ce programme. Le rendez-vous, c'est du lundi au vendredi, on est vendredi. C'est toi, tu me regardes d'une manière.
2: On est vendredi.
1: Mon pied, ouais. Non. Allez donc, on est ensemble jusqu'à 20h, donc c'est la deuxième heure. Bienvenue pour ceux qui atterrissent maintenant. Mais c'est pas l'heure habituelle en fait. Faut être là à partir de 18h.
2: 00.
1: Voilà, comme ça vous ne ratez rien de ce qui se passe ici. D'ailleurs, en parlant de ce qui s'est passé ici, je vous fais le point de la première heure. On a eu le versus et aujourd'hui, comme c'est spécial, donc on a fait 6 sons qui ont marqué les vacances. Et à la suite de quoi, Didier Aymon est sorti grand vainqueur parce que Castéré, quand même, ça a été le tube de ses vacances. Selon vous aussi, parce que vous avez été nombreux à voter sur la page. D'ailleurs, c'était combien pour ça même?
2: C'est
3: 58%.
1: 68% quand même. C'est-à-dire que.
4: Ça valait. C'est pas 40.
1: Bon, c'est qu'est-ce qu'il était premier. C'est de ça qu'il s'agit. Et puis, vous avez aussi manqué la séance dédicace. Bah oui, parce que vous avez été nombreux à laisser vos messages. Donc, on a lu les dédicaces. Et vous avez manqué, plus important, la séance Papatoya.
2: Si, si.
1: De la mère du papo.
4: Non, je suis pas en classe.
1: Je te promets.
2: En All Black aujourd'hui.
1: C'est pas possible.
4: Les mains, ils vont aller déformer mes propos. C'est que je n'ai pas dit. Ils vont aller dire dehors là-bas. Yako. Elle a dit que pourtant, ils n'étaient pas là.
2: Ils n'ont pas suivi. Ils n'étaient pas là.
4: Ils n'ont pas suivi.
1: Yako.
4: C'est pas bien.
2: Vous donnez pas de rendez-vous à 18h00. Ne ratez pas, franchement.
1: En cas du Congolais, là. Ouais. Bon, c'est la deuxième heure. Deuxième heure, bienvenue quand même. Comme on est gentil, on vous souhaite la bienvenue. On sera parti pour le sujet du jour. Le sujet du jour, on vous l'a dit. Faut-il
2: refuser une tâche de son patron le week-end?
1: Oui.
2: Peut-il influer sur une promotion?
1: Ah, bon, d'accord. On en parle dans quelques instants seulement. 27 225 49 880, c'est le numéro de téléphone sur lequel vous pouvez nous joindre pour nous donner votre avis. Et puis après, ce sera parti pour le jeu vendredi, tout est permis. On va s'éclater ensemble sur la radio. Et quand nous, on sera pas là, c'est-à-dire que quand il sera 20h et que nous, on sera plus là, vous aurez des mix de
2: 5 et 5.
1: Parce que c'est le week-end. Son Denis va vous mixer les meilleures chansons, comme il sait le faire. Il sait tellement bien le faire que ça cartonne forcément sur la radio. Pour l'instant, pour vous. Mais pourquoi? Il n'y a qu'à mettre ça encore. Pourquoi? Pourquoi?
4: Pourquoi vous là?
1: Oui!
2: Non, tu gars, c'est
1: Non, mais c'est vrai que je l'ai annoncé pour la deuxième, c'est pas grave. On va le jouer. Oui.
4: On dit ça comment? C'est quoi vous? C'est qu'à vous.
1: Quoi vous?
4: C'est qu'à vous.
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4: Le grand show.
2: Ok.
4: Le grand fire. The big fire sur la radio. Allez, on y va donc pour le sujet du jour. Avant, il faut retester parce qu'on nous a dit que tout va bien. Faut essayer. Essayez. Allez, tu vas rappeler donc le sujet du jour, évidemment.
2: Ouais, je te rappelle le sujet. Refuser une tasse.
4: Comment
2: de soupe.
3: Comment
2: dit quoi?
3: Refuser.
4: On dit re.
2: J'ai dit re.
4: T'as dit re.
2: Non.
4: Refuser.
2: Non, pas à la radio, s'il te plaît.
3: Refuser
2: une tasse de son patron le week-end peut-il influer sur une nouvelle, sur une promotion?
4: Donc, moi, j'avais répondu oui. Mais avant, je vais prendre quand même le temps de vous lire ce que dit le droit du travail ivoirien. Ça va pas être. C'est le week-end. Sur le temps de travail et les congés. Donc, on dit durée légale du travail est fixée à 40 heures par semaine.
3: Numéro, c'est en anglais, mais pas. J'aime pas les comportements.
4: Sérieusement.
2: Ouais.
4: C'est compliqué. Hein? C'est compliqué. Alors, donc, durée légale du travail est fixée à 40 heures par semaine dans les entreprises privées. Non agricole. Dans le secteur agricole, elle est fixée à 48 heures la semaine. Heures supplémentaires. Toute heure effectuée au-delà de la durée légale donne droit à une majoration salariale.
3: Très bien.
4: Congé payé, donc le travailleur, à qui est un droit de congé à la pointe d'un employé, OK, donc.
3: Voilà.
4: Non, ça ne concerne pas notre sujet du jour, en fait. Okay. Donc, c'est de ça qu'il s'agit. Maintenant, si tu me poses la question de savoir est-ce que ça peut influencer la promotion, j'ai quand même envie de te répondre que oui. Si jamais ton patron te demande, même si votre refus est justifié, hein, là, on parle sur le plan managérial et humain, donc l'impact réel que cela peut avoir, c'est que votre manager peut l'interpréter négativement. Une promotion est souvent accordée aux employés qui font preuve d'une grande flexibilité ou d'un fort investissement. On sent que le gars, il est investi dans l'entreprise. Donc, quand tu viens refuser, mais là, c'est l'appréciation du manager maintenant. Tu lui as dit non, tu as peut-être raison, hein, peut-être que tu avais un souci familial, parce que ça même, la loi te protège quand tu as des problèmes familiaux et tout à gérer, c'est normal si tu n'as pas le temps. Mais en face de toi, celui qui est là, qui gère son entreprise, il peut te dire, j'ai eu besoin de toi. Quand l'entreprise a eu besoin de toi, tu n'étais pas là. Donc à quel moment tu donnes une promotion alors que le pauvre Digbé qui était là, Digbé même, il était au village, il est venu, patron, je suis là, il s'est investi beaucoup plus que toi dans l'entreprise. Donc forcément, si le choix, demain il y a un choix à faire entre toi et Digbé, tu vois que ça, le fait que Digbé ait répondu présent quand on a eu besoin de lui, ça peut favoriser sa promotion, le fait qu'on lui donne la promotion.
3: Digbé, ok.
4: Tu as vu?
2: Après, si tu le fais, si on te demande par exemple des heures sup, ou bien bon, une journée, c'est-à-dire le week-end, pour ta fille.
4: Il est dur.
2: Oui.
4: Même un supplément, même là. En vrai, là, normalement, c'est au-delà de tes heures de travail. C'est censé être rémunéré.
3: Mais est-ce que
4: Quand tu allais demander à ton patron.
3: Il doit te dire que pardon.
4: Mais normalement, oui.
3: Il
4: doit négocier. Voilà. Normalement, on négocie.
3: Donc, il ne peut pas se fâcher,
4: mais. Non, normalement, il devrait. Oui, ma chérie, c'est son entreprise. Normalement, il ne devrait pas. Mais comme on a dit, là. Ouais. Vu que c'est son entreprise.
3: C'est
4: lui
3: qui dit.
4: C'est lui qui t'entend te dire que bon, mon cher, apparemment, tu n'es pas investi. Tu ne peux pas faire des sacrifices pour le travail. Et tu vois un peu pour l'entreprise.
3: Ce que je dis là, c'est dans le cadre de l'émission. Hein. oui, c'est dans
2: après,
3: le cadre
2: après,
3: de l'émission.
2: Après, tu peux accepter une fois, deux fois, trois fois, mais en fait, ça devient répétitif.
4: C'est là où le bas.
3: Voilà, c'est là où il va s'habituer à ça.
4: En fait, c'est
3: ça. Sinon, moi, en vrai, ça ne va pas me déranger.
2: Il n'y a pas de problème.
3: Si je n'ai rien de prévu, ça ne va pas me déranger justement de rendre ce service-là à mon patron. Mais il ne faut pas abuser. Et puis, est-ce que si dans les jours ouvrables, je lui dis, d'accord, mais deux jours. Il va me donner.
4: Non, mais c'est justement ça qui renforce les liens entre patron et employé. Allons dans le sens où quand on t'appelle, tu réponds toujours présent. Là, du coup, ton patron, il sait à quel point tu es. Le jour même, tu as besoin de congé alors que tu n'as pas, ou tu t'absentes, ou tu as besoin d'un petit truc pour aller peut-être récupérer ton enfant ou quoi que ce soit. Vu que ton patron te sait très investi dans l'entreprise, quand tu vas venir dire, patron, excuse-moi, j'ai un petit souci, j'ai personne pour aller récupérer tant, ou bien j'ai eu un problème familial, est-ce que je peux partir? Comme il sait que, à chaque fois qu'il a besoin de toi, tu es là, et que généralement, tu n'es pas le gars absent, tu vois, et tu te pointes aux heures de travail, d'ouverture et tout, et que tu fais, c'est pas vraiment dans ton habitude. Le patron, dans ce cas-là, il peut être plus flexible, te dire, ah, ok, je suis de tout cœur, vas-y, il n'y a aucun problème, tu vois. Quelqu'un peut faire ton soin, même, il peut dire même, non, t'inquiète, quelqu'un va te remplacer, tu peux partir. Parce que quand lui, il a besoin de toi.
2: Tu es présent.
4: Voilà. Quand l'entreprise a besoin de toi, tu réponds toujours oui. Donc, quand tu as des problèmes, et comme je dis, c'est souvent ce qui crée des liens entre les patrons et l'employeur et les employés. Donc oui, on a le droit quand même de refuser parce que c'est pas un jour de travail. Mais quand tu sais ce que tu vises aussi, quand même. Ouais, comme je dis même, il y a la même la façon de refuser.
2: Patron, je ne veux pas. Dans mon contrat,
4: là, il ne travaille pas le week-end. Je suis désolée, je ne peux
3: pas.
4: Comme
3: s'il ne connaissait pas le contrat.
2: Souvent,
4: comme c'est pas lui qui avait signé le contrat.
2: Mais les patrons aussi. Ah.
3: Les patrons, quand ils dansent un peu, on met les 5 minutes sur toi là, ils laissent tomber.
2: Ouais, en fait, t'as appelé ça midi, déjà.
3: Mais
2: j'ai
3: appelé ça à 23h.
4: Allez là. Travaillement de petit 5 minutes chez nous.
3: Côté promotion là. Mm-hmm. C'est ta disponibilité ou bien c'est ton rendement qui fait qu'on te promeut?
4: Mais les deux vont de pair, non, je pense. Hein.
2: Les deux vont de pair, mais c'est plus le travail.
4: Bon, moi, c'est ça que j'allais dire un truc. Après, ça dépend de l'entreprise, de ce que l'entreprise recherche. Mm-hmm. Je prends un exemple tout court. Moi, je fais mon entreprise, tu vois ce que je veux dire. Et puis toi, tu es un bon travailleur. Même si tu es de 8h à 18h, quand tu viens au travail là, tu travailles bien. Le rendement, il est bien, il est propre, il n'y a pas de souci. Mais c'est cool, comme je viens de dire. Sekou, il fait le même travail que toi. Son rendement aussi est bon. Au même titre que toi. Sauf que Sekou, en plus, Sekou, il est polyvalent. Quand il y a, le jour Hervé n'est pas là, quand il écrit Sekou, pardon. Sekou dit, patron, il n'y a pas de souci, je vais régler, tu vois. Sekou, l'imprimante ne marche pas. Sekou, il s'en régler l'imprimante. Sekou, à la technique, là-bas, on a un petit souci. Ah d'accord, il met un petit coup d'œil. Bon, le jour, on donne promotion là-haut. Bon, toi, mec, qui est patron. Toi, mec, qui n'est pas patron là. Tu as donné promotion à Guy.
3: C'est simple, en fait.
4: Tu vois un peu. Que ton rendement soit bon, mais celui qui se met au service de l'entreprise, ben, je pense que normal qu'on le recommence.
3: Il partage les bonbons, les chocolats, les trucs comme ça.
2: Ça booste.
3: Ça, c'est gâté même.
4: Donc, c'est un peu ça. C'est pour ça qu'on dit qu'il faut se démarquer. Vous voyez, c'est un rendement là. Vous venez faire votre travail. C'est pour quand vous payez là. Voilà, vous tous venez à 18h, vous faites votre travail bien. Mais il y a des gens qui arrivent à se démarquer, tu vois. Quelqu'un qui un peu touche à tout, qui fait en plus son travail, qui donne des coups de main, qui apporte peut-être la bonne humeur, qui, voilà.
2: C'est ponctuel aussi.
4: Voilà, tu vois. Donc, qui peut-être toute l'année, malgré le fait qu'il soit épuisé, il ne demande pas vraiment de congé.
3: Quand
4: on l'appelle à minuit, il couille, il vient.
3: Si tu n'es pas flex, même là, le patron ne peut pas aller dans tes ice, même pour te dire qu'il faut venir travailler.
4: Mais ça aussi, c'est ça, c'est ton salaire va rester mèche.
3: C'est ça.
4: Mèche.
3: Donc, il faut être cool.
2: Très cool.
4: Donc, c'est un peu ça. Du coup, après avoir entendu tout ça, hein, sur les droits du travailleur, du travail et tout, votre réponse maintenant, on vous pose maintenant la question. Moi, je vous pose maintenant la question. C'est quoi votre réaction?
3: C'est quoi
4: votre réponse?
2: Ça dépend du patron. Dans tous les cas, là où je travaille actuellement, mes deux patrons, clairement, s'ils me demandent de travailler le week-end, je ne vais même pas refuser. Je vais accepter parce que c'est des gens formidables, en vrai. Ouais, je vais accepter.
4: D'accord.
2: Après, il ne faudrait pas que ça soit répétitif. Ça aussi.
4: C'est à qui tu dis ça? C'est dans la radio de qui tu dis ça?
2: Sinon, il n'y a pas de problème. Mes patrons, comme j'ai dit, ce sont de magnifiques personnes. C'est des personnes qui nous boostent. La dernière fois, à la radio, Saigon dansait.
4: Donc, travaillez nous ici.
2: Donc, tranquille.
4: Le boss.
2: C'est pour l'avancement de l'entreprise. Donc, pourquoi pas se donner corps et âme? Tranquille.
4: Il y a l'âme de l'enfant là-bas. Ouais. Saigon.
2: Toi. Vas-y.
3: C'est ça.
4: C'est quoi?
3: Je suis là. si. Ça dépend du patron.
4: Ouais.
3: Ça dépend vraiment du patron.
2: Ouais, de l'attitude
3: et
2: aussi.
3: Puis, voilà. Et puis, ce que tu viens faire là, qui devait faire? Et puis, parce que souvent, en entreprise aussi, les collègues ne sont pas forcément cool. Si lui ne fait pas son travail, pourquoi c'est moi qui viens faire? Il y a tout ça aussi que je vais regarder.
2: C'est ton patron qui demande.
3: Oui, mais je vais dire au boss que le boss est venu, mais non. C'est pour gênement, non. Ou bien, il ne faut pas dire ça.
4: Ah, moi, je sais qui.
2: C'est pas ma vie.
4: Quand
3: je dis là, c'est dans le cadre de l'émission.
4: C'est pas ton boss.
2: Ok.
3: C'est pour l'émission.
4: Sinon, normalement, légalement, tu as le droit de dire non.
3: Oui,
4: c'est ça. Voilà, c'est pas sur mes heures de travail. Là, je suis. Tu peux dire ça gentiment. Ah, patron, il s'est assigné. Patron, il s'est mis dans le village. Il arrête de croiser dans la ville, mais là, tu vas voir Clay. Il va dans le village, non?
2: Il vient d'arriver.
3: Le village même est venu à toi. C'est que si tu vois, il est au village aussi.
2: Mais je vois. Tu es au village, Khan?
4: Ah, il est au village, tu m'as vu. C'est que tu es au village?
3: Ouais. Tranquillement, tranquille.
4: Ah, bon, d'accord. Eh, vos réactions sur la page Facebook, d'ailleurs, on y fait un petit tour pour avoir quelques avis. Ce que nos auditeurs pensent quand même, ça nous intéresse.
2: On va aller rapidement sur la page Facebook.
4: Yep, vas-y. C'est Life Radio Côte d'Ivoire au passage. Si vous n'êtes pas abonné, abonnez-vous et puis ne ratez rien de ce qui se passe ici, j'ai envie de dire.
2: Saïgon n'est pas abonné.
4: Yep.
3: Hey. Il dit, je ne suis pas abonné.
4: Va t'abonner là-bas.
3: À qui? Je ne suis pas abonné où?
4: À Life Radio Côte d'Ivoire sur la page Facebook.
3: C'est un jeu, quoi.
4: Allez, tu l'as?
3: Moi, ma propre maison.
2: Pas encore.
4: Les messages, tu l'as? Tu les as?
3: Oui,
4: je l'ai. D'accord, si tu l'as, c'est tant mieux. Life Radio Côte d'Ivoire, vos réactions nous intéressent. Aujourd'hui, on parle de travail. Est-ce que refuser donc, de travailler un week-end quand votre patron a besoin de vous, est-ce que cela peut empiéter sur votre promotion? Je pense qu'on est tous d'accord pour répondre oui, quand même. Oui, ça peut empiéter en fonction de la façon dont vous, vous déclinez donc, l'appel de votre employeur ou... forcément.
3: C'est que vous voyez ici, j'ai l'impression qu'il y a des gens. C'est vrai, on peut être gentil, mais ils connaissent pas leurs droits d'air.
4: Ils disent quoi?
3: C'est compliqué.
2: Vas-y,
3: c'est. Il y a un qui dit ah, Abidjan ici, si t'as pas renvoyé, genre en mode, tu es obligé d'accepter.
4: Ah non, c'est.
3: Sauf que tu n'es pas.
4: C'est pas vraiment une obligation, pas, non, voilà. Je pense qu'on est clair là-dessus. C'est, tu travailles, tu as 40 heures de travail en semaine. Si tu as fait tes 40 heures, légalement, tu es dans ton droit de dire que, écoute, patron, je suis peut-être pas disponible, mais comme on le dit, comme on sait ce qu'on cherche. C'est ça aussi.
3: Monsieur Zou, tout à fait. C'est ton patron qui te demande d'aller exécuter une tâche le week-end. Ah! Donc, c'est le patron.
4: C'est le patron, fait comment?
2: C'est le boss.
3: Mais le patron même.
4: Ah, souvent aussi, c'est ton responsable hiérarchique direct. Voilà,
3: en tu fait, vois. Souvent même là. Peut-être le patron même, il a une dent contre toi, il veut te renvoyer même. Tu vois, ça, c'est quel piège,
4: là? Non, peut-être, souvent, là, comme je dis, là, c'est peut-être ton... Tu vois, c'est
3: dès que tu as dit non, elle va être très
4: c'est ton bien. Responsable. Mm-hmm. Peut-être pas le patron, généralement, c'est comme ça, un autre responsable hiérarchique, là. Quand il... Moi, alors, monsieur le... Oui, monsieur le directeur de la communication, tu peux pas aller gérer un... J'ai besoin de toi en entreprise. Ah. Mon cher.
2: Ah.
4: Pardon, tu veux pas essayer... C'est coup, moi, je dis qu'il est pas loin de là où tu habites, là. C'est là où c'est vent. Il est pas très loin de notre
2: entente si c'est couloir maintenant.
4: Tu as créé problème.
3: Monsieur John dit, en France, le droit à la déconnexion protège légalement les salariés et un refus légitime ne peut pas être sanctionné de manière injustifiée. Cependant, la réalité managériale et subtile du monde du travail est plus complexe.
4: Mm-hmm.
3: Les impacts positifs potentiels, entre parenthèses, la gestion saine, respect des limites. Un refus bien formulé démontre une bonne gestion de votre équilibre vie.
4: Mm-hmm.
3: Je vis pro vie perso.
4: Mais c'est ce qu'on entend dire, que ce soit bien refusé ou pas.
3: Voilà, c'est ça. Une qualité est essentielle pour les postes de management évite un burn-out.
4: Ouais. Surmenage le travail.
3: En tout cas, le monsieur là.
4: Non, ce que je veux dire. Non, je pense que c'est un peu ce qu'on entend dire.
3: C'est ça.
4: Même quand tu refuses gentiment, moi j'ai pris l'exemple. On m'appelle. Econ, on a besoin de toi le week-end. Il faut que tu viennes gérer un truc à la radio. Moi, je refuse gentiment. Hé, hey, patron, je suis désolée, je suis en déplacement en ce moment, je ne pourrais pas être là. Il n'y a rien de malsain, il n'y a rien de méchant dans ce que je viens de dire. Mm-hmm. Mais quand on va appeler Saigon et que Saigon, elle va se déplacer, elle va venir. Bon, ok, on est d'accord que quand on va arriver lundi, là, et puis on va arriver notre patron, s'il y a un truc à faire, là, normalement, le choix ira vers Saigon.
2: C'est
4: parce
2: clair.
4: Que j'ai eu un alibi bien solide ou une justification bien solide.
3: Mm-hmm.
4: Elle est venue exécuter la tâche.
3: Mm-hmm.
4: Donc, ça veut dire que où elle est là? Oh, tu sais, demain, il y a un souci, on sait qu'on peut compter sur elle.
2: Ouais.
4: Et là, tu vois un peu le truc. Donc, dans un certain sens, il n'y a pas de bon refus. Il n'y a pas vraiment de. On ne refuse pas bien. Ouais. Le cerveau va retenir que quelqu'un est venu régler le problème. Ce n'était pas toi.
2: C'est ça.
4: Il n'a peut-être pas de problème avec toi, hein, mais demain, si on doit rendre service ou demain, on doit donner une promotion à quelqu'un, c'est sûr que celui qui est venu régler le problème, qui était efficace là.
2: Ah, c'est clair.
4: À lui ira donc la promotion, quoi. Après, je sais pas je me fais comprendre. Donc, c'est ça, il dit là, tu as beau peut-être trouver le prétexte. Dans tous les cas, quelqu'un a réglé le problème et ce quelqu'un, c'était pas toi. Voilà. Alors, tu es dans ton droit de dire, je peux pas, je suis en déplacement, je ne pourrais pas faire ça. Mais quelqu'un s'est porté volontaire. Et cette personne-là, malgré, c'est peut-être, elle n'est pas venue nous expliquer ses problèmes, mais peut-être, elle est quand même, voilà, elle est arrivée, elle a réglé le problème. Donc, moi, je pense qu'il n'y a pas vraiment de meilleure façon. Après, comme je dis, c'est les objectifs que vous voulez atteindre dans votre travail aussi. Peut-être est-ce qu'il va favoriser, enfin va vous dire si vous refusez gentiment ou bien ou non, voilà. Parce que ça là, je ne sais pas trop y répondre comment.
3: Téléphone là, passe pas encore.
4: Non.
2: Non, ça passe pas. Malheureusement.
4: Je suis désolée.
2: Ouais, il peut aller toujours.
4: Je sais pas, sur la page Facebook,
2: non, c'est ça. Facebook,
4: ouais. Ouais, quand même. On a eu. C'était qui, monsieur qui déjà?
3: Monsieur John Lourougnon.
4: Monsieur Lourougnon, quand même, qui a donné un avis, comme il a dit, hein, on a beau.
2: Très développé.
4: C'est lui qui manage, c'est lui qui avait dit, petit, ce que tu as fait là, mais j'ai eu problème, toi, mais tu ne pouvais pas régler. Ou bien c'est lui qui a dit, ok, je comprends tout à fait, mais il a compris, mais ce n'est pas toi qui as réglé le problème.
3: C'est ça.
4: C'est les amis,
2: c'est
4: clair. Life Radio Côte d'Ivoire, c'est notre page Facebook où vous pouvez aller et puis essayer de nous lâcher votre message. Est-ce que ça vous est arrivé en fait que votre patron ait besoin de vous le week-end et puis quelqu'un d'autre est allé régler le problème, n'est pas pu. Lundi, comment est arrivé, ça crée bafou. Si oui, expliquez-nous ça sur la page Facebook. Vous avez un numéro de téléphone, vous allez appeler, ça va passer, vous allez nous parler mal. Donc c'est de ça qu'il s'agit. Nous, on va marquer une pause et les publicitaires, et puis on reviendra derrière pour la suite. La suite, ce sera évidemment pour clôturer le sujet du jour et puis lancer notre jeu. Donc on se dit à tout de suite, ne bougez pas, ne touchez à rien.
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0: 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Allez, conclusion donc. Est-ce qu'il faut que si ton patron t'appelle un week-end pour venir gérer un boulot, est-ce que tu viens ou pas et est-ce que ça les impacte sur ta promotion? Je pense que la réponse est oui, ça aura forcément un impact sur la promotion, dépendamment de votre bonne foi. C'est au manager maintenant de prendre ça comme il doit prendre, comment il doit récupérer ça, là, il va récupérer.
1: Il doit comprendre.
0: Voilà, mais bon, c'est lui qui comprend, hein. Il comprend. Mais en tout cas, oui, forcément, ça aura un impact sur votre promotion. Je pense que c'est clair, il n'y a pas besoin de trop parler, on aurait voulu vous entendre aussi. Ça fait deux jours quand même, hein. Vous nous manquez
1: deux
0: d'une
1: jours,
0: manière.
1: Ouais.
0: Vos voix nous manquent sur
1: surtout
0: la radio.
1: Voilà, oui.
0: Celle de Monsieur Ngoran aussi, celle de Serge, ouais. Celle de Momo, celle de Arnaud, celle de Monsieur Guissot, ouais, de Guissot Jean. Mais ma soeur, mes frères.
1: Bonsoir.
0: Et puis, évidemment, celle aussi de. Parce qu'on a eu de nouveaux appelants. C'était.
2: Ouais. Il y a Hugo. Arnaud, il y a Lorraine
0: qui avait appelé. Et dernièrement, oui, c'était Arnaud. Arnaud, lui, on le connaissait, Jaguar. Le cœur de Lyon.
2: Lui qui est venu récemment.
0: Oui, il n'y a pas longtemps, là, tu vois. Il avait appelé et tout. Ça nous a fait vraiment, vraiment, vraiment plaisir. Et les gars, est-ce que je vous ai dit que.
2: Dis-nous tout.
0: On est en train de partir un peu vers la rentrée. Hein. Depuis, on n'est pas en bavard. Non, ça s'appelle comment?
2: Le grand show.
0: Des quoi?
2: Des vacances.
0: Ah, bon, d'accord.
1: Ah ouais, c'est vrai.
0: Ceux qui appellent le grand show de la rentrée, là.
1: Ah.
0: Ils sont réveillés, hein.
2: Ah.
0: Ils sont en train d'arriver dans dos. Hey, donc, vous inquiétez pas. Quoi qu'il en soit, on va essayer de passer les meilleurs moments, les meilleurs derniers moments de ces vacances-là avec vous. Ce sera vraiment du fun, rien que du fun à partager. Dès lundi, c'est un petit programme qu'on est en train de mettre sur pied. On va y aller avec des thèmes par jour, tu vois. Ouais. Donc, c'est au grand plaisir, je sais, de Monsieur Zou et puis pas mal d'auditeurs parce que à chaque fois qu'ils appellent, ils font un big up à certains secteurs d'activité. C'est donc, ça. Nous, on compte vraiment matérialiser ça avec une semaine remplie de ça. Donc, on sera chaque jour, ce sera un nouveau métier, un nouveau corps de métier, en tout cas, que vous aurez, qu'on va essayer de d'envoyer sur la radio quand même.
2: Un genre de Mardi Gras, quoi.
0: Voilà, un genre, enfin une semaine grasse. Une semaine grasse sur la radio, ce sera pour vous. Dans pas longtemps, on va démarrer. Pourquoi dans pas longtemps même? Oui, on va démarrer parce que là,
2: bientôt, il y aura une pause.
1: Non.
2: Madame, il fait mal où?
1: T'as de basse prise.
2: Attends,
0: tu fais mal,
2: non? Oui,
0: comme toi, tu es fan de foot, là, t'inquiète. On va écouter une petite chanson. Classico, c'est Elon, c'est Syndicat. Franchement, c'est un trop beau son. On s'écoute ça, on reviendra. Quand on revient, prêtez-vous un matin. Parce qu'on va chanter.
2: Il va boire, mais il va me mourir.
0: On va dire bien boire. À tout de suite.

0: Et nous, on est sorti dans quand même. Vous avez bien fait. Sur Life Radio, c'est le moment du jeu. Donc, je donne le principe du jeu aujourd'hui. C'est vendredi, donc on va pousser la chansonnette sur la radio.
1: Tu peux.
0: Moi, c'est parce que ça m'a apporté dans la chanson.
1: Oui, mon gloss rend ma voix un peu plus.
2: Sexy.
1: Ça brille.
0: Excusez-moi, okay, je ne suis pas du quartier. Principe super simple. On met une chanson, donc il faut connaître les paroles. Comme ça, quand la chanson. Il faut bien expliquer. Voilà.
2: Le truc, il est simple, c'est que Econ. Rien n'est compliqué chez moi. Econ va se charger de mettre des chansons et nous, on aura la lourde charge de chanter. Et après, elle va baisser le son. C'est-à-dire, elle va te faire descendre le mercure et on va chanter.
1: Qui c'est le mercure? D'accord.
2: Ah, oui,
0: c'est
2: fort.
0: Compliqué l'explication.
2: C'est qu'est-ce qu'ils ont compris?
0: En fait, on met une chanson, elle passe, on baisse le curseur, faut continuer à chanter, même quand la chanson elle baisse, en fait. Il faut connaître les paroles de la chanson. Là, on voit les moteurs.
1: Ah, après,
0: c'est là, c'était normal. Billy, je ne sais pas faire quoi, Billy. Billy, qui était là-bas.
2: C'est Billy.
0: Allez, donc, qui commence?
2: Saigon.
0: Taïgon, il a commencé. Taïgon a dit quelque chose. Il avait les mots de Sherif Alouna.
1: C'est pas

0: il avait la vue.
1: Ah, non, attends un peu.
2: Comment attends un peu?
1: Non, je fais la première phrase. Là.
0: Même si j'ai cramé, que souvent il mentait.
1: Ciao.
2: Allez, le ciao.
0: Il se perd.

0: Oh, même tu es rapide.
1: Je le découvrais, il avait les peaux.
0: Attention, hein, la gueule est en train de prendre la tête du tout.
2: Ouais, c'est chaud.

0: chez lui. Accompagné. J'imagine que c'est
1: toi. Ma chérie. Ma chérie.
0: C'est un. J'étais dans le faux. J'étais dans le faux. Sa femme m'a surprise. Elle est toujours venue m'avouer que j'étais pas la première. Mais ils s'amusaient pendant.

0: soit sur 10, moi je peux te donner 8. Ouais,
1: ouais, même nickel, moi, même moi, t'as un 8 quand même.
2: 1 minute 30, les enfants de Bomba.
1: S'il te plaît, ils sont dans le temps. Allez, le second qui va donc se frotter à l'exercice. C'est Léandre. Léandre, je te mets quoi? Puissant ou je te mets million, mélo?
2: Puissant, c'est.
1: Ah, c'est toi, ok. Donc c'est le deuxième tour. Million de mélo.
0: Bah, c'est Léandre Guessant.
1: Oh,
0: enchanté.
2: Non, je le connais pas.
1: Tout ça là, tu dois dire. Attends, ouais. Lève des points.
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0: Laisse tomber.
1: Bon, si
0: une note. Le qui vient passer la vie de la vie.
1: Le temps est parti, est
0: non,
1: fini.
0: Non, tu voulais la première phrase.
1: Faut attendre, le membre du jury va te donner ta note.
0: Ok.
2: 1 minute 20. Les enfants des sacs à sous sont dans le temps.
0: Ouais.
2: Maintenant, la note là. Bon. 7-10, c'est bon.
1: Okay, non, t'es trop gentil, je suis désolée. Moi, je mets un 5.
0: T'as des mauvaises ou
1: c'est un 5, à peine la moyenne. Et à peine la première partie, deuxième partie, il a avalé ça comme boulot.
0: C'est des choux.
1: Bon, vous voulez que je joue? Mais au fait, comment? Quand je dois baisser, vous me dites? Vous levez la main?
0: Oui, on lève la main.
2: Ok.
1: Non, moi, je suis à la fin, donc continuez. Donc, deuxième chanson, puissant. Ah ouais, on doit marquer une petite pause hier. On s'est déjà perdu dans le truc. Allez, publicitaire, on se retrouve derrière pour la suite. À toutes, ne déconnectez pas.

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0: On est faux pour la parole, on n'a pas des mots chantés.
1: Ok. Bah, allez, bienvenue, c'est le grand show des vacances. Et vous le savez, du lundi au vendredi, 18h-20h, on prend un énorme plaisir. Voilà, vous envoyez l'énergie totale, le feu, la puissance et pourquoi pas la bonne vibes, la musique.
0: Ah là, la Nara nous demandait pourquoi pas la bonne vibes.
1: Ouais. Voilà, il est 19h45 et on court, voilà. Vous verrez comme Econ, on court vers les dernières minutes.
0: Mon cœur, il sait quoi, il m'appuie.
1: Il y a la musique à you.
0: Ouais, voilà. Et là, Allez, merci beaucoup. Merci. Première partie donc de ce jeu, chante ton couplet, vous le connaissez, on met une chanson et on baisse le curseur, il faut toujours continuer à chanter, connaître les bonnes paroles de la chanson et la chanter. Et la première partie donc, la première manche était donc entre Saïgon et notre très cher Léandre. Saïgon avait la main parce qu'elle a super bien chanté son couplet. Et puis Léandre, un petit souci hein, au deuxième couplet, je pense que c'est pas trop bien passé. Donc on dit, pour les points en ce moment, Saïgon, on a 8 pour contre 7 plus 3. 8 au carré, donc 8, ça fait 16.
2: 16.
0: Toi, 7, comme 7, si 8 au,
2: 5.
0: 8 au carré.
2: 8 au carré, ça vient sur 24. Jésus. Moi, je n'ai pas de faire de mal.
0: Donc, tu as 8 plus 8. Ouais, c'est mieux quand ça fait 16. Voilà. Donc, Léon, tu as eu un 7 plus un 5. 5.
2: Ouais,
0: donc, 12. Ok, 12 au compteur pour toi. Ouais. Et deuxième phase donc, de ce chanton couplet, vous êtes prêts? On va commencer évidemment avec toi. Vous
2: avez une chance.
0: Non, moi, il y a chante pour la fin, il est clôture.
1: Ah, ok.
0: Mais c'est ça la technique, je peux pas gérer, tu vois.
1: Tu as bon Simon. Moi, c'est ça.
0: Qui est-ce là?
2: Tu as bon Simon.
0: Ya.
2: Ok.
1: Ok.
0: Allez, donc c'est bon. Vu qu'elle a la main, toi, toi qui dois relever, rehausser ton niveau. Ok. Donc. On a choisi la chanson de Smarty, une très belle chanson que j'adore d'ailleurs. Ne parle pas. Ne parle pas trop de tes projets. C'est pas bon. Tu es prêt, le dis?
1: Autant que faire. On voit
0: le son.
1: Ne parlez jamais de vos projets. 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
0: Oublie si.
2: Occupation scénique là.
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0: Allez,

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0: Allez, à l'instant, la performance de Léandre sur le titre de Smarty ne parle pas. Comment toi, même temps, même qu'il y a la faute de la note. Toi-même, toi-même, en âme et conscience, donne-toi une note.
1: 15 sur 10.
0: Bon, il y a même 6. Il y a même 6. Il y a même 6.
2: Si, c'est 10. Je vais faire plus demi. Peut-être et demi.
0: Ah ouais, t'es gentil, hein.
1: Voilà, c'est vous, c'est pas. C'est même avec les émissions, l'émission de Gouéou en note, mariage ou quoi. C'est même.
0: Faut pas m'arrêter, on va aller noter pendant une fois. On va arriver là-bas.
2: Est-ce qu'un peu des
0: mères? On a mal mangé à ce mariage.
1: C'est un truc, hein.
0: C'était quoi ça? Ah, mais ça, c'est quoi ça? Allez, donc là, tu veux combien? Bon, il donne 6. Elle donne 7,5. Donc ça fait. Ça fait quoi? Ça fait 13,5.
2: 13,5.
0: Voilà.
1: J'ai 12.
0: Plus 12.
1: Bon,
0: ça va?
1: Démonstration.
2: Allez, 5,5.
0: Ça y est, bon. T'es prête?
2: À mon tour, là, il faut bien donner.
1: Tu vas voir comment on a un
0: vache. 800. Afrobi et Didi B. Tu ris tout ça, là.
1: Occupation, c'est Nick.
2: Vas-y. 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

0: 2, 5.
1: Quand tu vois éléphant.
0: Hey, puissant. Lille-Antoine. Lille-Antoine, voilà, c'est quoi? Pourquoi tu es mauvaise? Pourquoi tu es mauvaise comme ça, mais ça, Ego? Tu t'es obligé de prendre cette chanson.
2: Il y a du la rageur à la fin du son, mais t'es quand même parti.
0: Lille-Antoine, tu sais
3: que t'es puissant. 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
3: Dis ça. 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Et il est puissant. Il costa, ouais, puissant.
1: Fabrice à Réunion est puissant. Il est malin. Nous, on met la JB, puissant.
0: C'est toi ta tête, le gars, tu te
3: fais des bêtises. C'est Johanna. Aïe, doux, tu doux, on est en train de rester doux.
2: Et doux,
3: c'est ma joie, mais c'est coulé, mon chaval.
0: Merci. Merci, Tego. Merci beaucoup. Vraiment. Vraiment.
2: Je vais me dire en vrai.
0: Vraiment. Chier. Putain, vous avez pris la chanson.
2: Oui, tu es mauvaise.
3: Mais je connais.
2: Non, mais après, moi j'ai aimé ta prestation. Nickel.
3: Jouer.
0: One Light, tu connais la chanson.
3: Je connais le son. Je connais le son.
0: Franchement, non, mais note la main, il sait même plus te donner.
3: Si tu veux, il peut
0: pardon, c'est bon, pardon, pardon.
2: Ouais, Didier, ça y est, bon, c'est bon.
0: Chien, c'est même arrêté la chanson là même. Attends, Dieu merci même.
2: Franchement, tu as tellement tué. Moi, j'ai été impressionné par la qualité de ta prestation. Et si je dois te noter, c'est avec le cœur. Je te donne une 4 sur 10. Félicitations, Saigon. Belle prestation.
0: Non, mais vraiment.
2: Franchement.
0: Moi, j'ai juste envie d'être gentil. J'ai pas envie de te, voilà, te plomber.
3: 4.
0: J'ai. Faut prendre 5. Il y a même un dessus. Hein.
3: Ça fait 9.
0: Ça fait 9.
3: 9 plus combien? Plus 16.
0: Plus 16.
3: 4, ça fait 25.
0: 25. Mm-hmm. 25. Et lui, il a combien?
3: 25 et demi. Non, il faut augmenter. Il faut augmenter.
2: C'est même mauvaise.
3: Il faut augmenter.
0: Il a combien de points, lui?
3: Il a 25 et
2: demi. Donc, tu as coupé.
3: Elle a 25.
0: Allez chanter, ma chérie.
3: Mais yes, la fin, il a chanté pour compléter.
0: C'est que tu as fait là. Moi, mes amis, le gars là, s'il écoute là, il va venir porter plein de boules là. C'est quoi ça? C'est quoi ça?
3: C'est toi aussi, Afrobeat, il voit aller, tu chantes là. Comment?
2: C'est juste là, je pense qu'on doit arrêter. Ça y est, quoi, mauvaise, ça. Chaque fois, ce qu'elle nous sait, nominateur.
0: Qui c'est ça?
3: Ah, ok.
0: Non, au-delà. Bon, on va faire du bruit pour Léon parce que c'est mon grand vainqueur pour aujourd'hui.
2: Ouais.
0: Franchement, ah oui, la clôture. Donc, allez-y. Moi, j'ai joué une chanson. Je pense qu'on va la chanter ensemble.
2: Ah, ouais.
0: Non, lui, il est jeune, il connaît pas.
3: Lincha.
0: C'est qui m'a dit oui, Lincha.
2: Moi aussi, il est vieux, quoi. Franchement, tu.
0: Toi, t'es jeune, Nathan. Tu me dis quand je dois baisser. Hein.
3: Ok.
0: Ou alors, Léon dit quand je dois baisser.
2: Ok.
0: Yeah.
2: Quelle fois. Oh, oh.
0: Je veux que tu montes. Et il recule même, hein.
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0: Bisous. Et voilà, on espère que vous avez passé un très bon moment en notre compagnie. Yako à vos oreilles aussi, Yako. Quand même.
1: Moi, je pensais que Saïko nous a fatigué.
0: Yako à vous.
1: Elle vous a fatigué.
0: Et puis, ne déconnectez pas, on vous l'a dit, hein, juste après nous, vous avez des mix de Sans Génisse, le meilleur DJ de tout, Babi. Ouais. Si tu connais pas, ça que tu connais pas. D'abord, écoutez, bon mix en fait.
2: Tu connais pas.
0: Week-end chargé.
1: Ouais, très chargé.
0: On vous aura que de bonnes énergies.
1: Chargé.
2: Là, ils sont chargé. Dans mariage.
1: Chargé.
2: Ils sont dans mariage. Quand on veut trouver la
0: lumière. Non. Il dit ce week-end à la bague. Ouais, j'ai pas une mariage.
1: Mariez-vous, habillez. Contactez-moi. C'est le lien entre Gaëssant. Contactez-moi. J'ai une folie fort d'apporter.
0: Ce qui travaillait au Fabrice, il est chagrin.
2: Tu sais qu'on doit travailler ensemble.
0: Attends.
2: En dehors même de la radio.
1: Si.
2: Quand on t'invite dans mariage, qu'on peut aller animer là.
1: Oui.
2: Tu dis que tu viens et ça y est pour chanter.
1: Merci.
0: C'est pour chanter quoi? Puissant.
2: Puissant.
1: Tiens.
0: Bisous. C'est mieux. On vous rend l'antenne. À vous l'antenne. Bisous. Portez-vous bien.
1: Ça y est quand même méchant.